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2: Ah bah dis donc ma chérie, t'as dessiné un joli chapeau. Hein.
3: Mais papa, c'est pas un chapeau.
2: Ah bon, mais c'est quoi?
3: T'as jamais lu Le Petit Prince?

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2: Bonjour les amis. Aujourd'hui, apprenons à reconnaître les différents habits. Et allons-y.

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3: Salut nos petits pitchouns, et dans l'actu de ce dernier jour de la semaine, on part se reposer en Écosse, une île juste en face de l'Angleterre. Une petite île verte et tranquille, avec des prairies et des moutons. Ici, il ne se passe jamais rien, tout est tellement calme. Ah, ça fait du bien, la nuit est en train de tomber, on aperçoit déjà les étoiles. Quel beau ciel!
4: Oh my God, what is that? Qu'est-ce que c'est?
3: Quoi? Qu'est-ce qui se passe?
4: Here in the sky, look, le ciel tout illuminé.
3: Mais oui, c'est fou, on se croirait en plein jour. Mais qu'est-ce que c'est?
4: Mais c'est une énorme boule de feu.
3: Oh, elle traverse le ciel.
4: Et le ciel nous tombe sur la tête.
3: Pas de panique, il faut rester calme.
4: Et le barbe de mes ancêtres écossais, ce sont des extraterrestres.
3: Non, c'est un météore.
4: Un morceau d'astéroïde.
3: En tout cas, cette mystérieuse boule de feu a affolé toute la population écossaise. Elle a traversé aussi l'Irlande. Finalement, ce sont sans doute des débris spatiaux provenant de SpaceX.
4: Et que dire d'habitude, chez nous tout est si tranquille, il ne se passe jamais rien.
3: Bon week-end nos pitchouns, rendez-vous lundi pour une nouvelle actu du jour, bizarre, drôle, insolite.
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5: Vous écoutez Radio Pitchoun, merci les copains de nous avoir rejoints. On retrouve Ambre et Tristan pour un prochain journal des Pitchoun à 8h et à 9h.
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5: C'est vendredi, c'est la fin de la semaine, on prépare le week-end, soyez les bienvenus les copains, vous écoutez Radio Pitchoun, le club des Pitchouns avec Valentin et Francis, nous sommes ensemble jusqu'à 9h. Comment ça va Francis?
6: Ça va très bien toi?
5: Ça va bien, donc je suis extrêmement ravi parce que tu vas nous raconter ton histoire qui dit vendredi, dit tout à l'heure à 8h15 l'histoire de Francis.
6: Oui.
5: Et tu nous emmènes où?
6: Au Japon.
5: Pour faire quoi?
6: Pour devenir un samouraï.
5: Samouraï?
6: Oui.
5: Samouraï. Samouraï.
6: Non, pas sans coca, ah, samouraï.
5: J'ai pas compris ça comme ça. Et en revanche, avec Valentin, on aura le plaisir de jouer avec lui, c'est ça en gros, hein?
7: C'est ça,
5: et comment
7: exactement.
5: Ça va mon ami Valentin?
7: Ça va très bien et toi?
5: Bah, ça va bien, alors justement on parlait de jeu, tu vas jouer avec Francis et dans quelques minutes au qui suis-je. Le qui suis-je, c'est très très simple, je vais donner des indices très très larges au début et de plus en plus précis au fur et à mesure que je vous raconterai l'histoire pour découvrir aujourd'hui soit un personnage, soit un dessin animé. La seule chose que je puisse vous dire, c'est que c'est un dessin animé que l'on trouve essentiellement à la télévision. On en a parlé à 8h15, les histoires de Francis, et j'aurai le plaisir de vous raconter le poisson clown, ce sera tout à l'heure à 8h45, voilà en gros pour le sommaire de cette émission. Le sommaire de cette émission compte avec 2 heures de folie pour vous les copains, pour vous accompagner devant la porte de l'école. C'est parti en musique sur Radio Pitchoun.

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2: Vous écoutez Radio Pitchoun 7h15, merci d'être avec nous, nous sommes ensemble jusqu'à 9h et nous allons jouer comme chaque vendredi maintenant au Qui suis-je. Alors comme je vous le disais en début d'émission, le Qui suis-je, qu'est-ce que c'est? Ce sont des indices que je vais vous donner qui seront très très larges au début et petit à petit ces indices seront de plus en plus précis et vous permettront peut-être d'être plus rapide que Valentin et que Francis à trouver le dessin animé ou le personnage du jour. Est-ce que vous êtes prêt, Val, Francis?
3: Oui.
2: Alors attention, 3, 2, 1, les copains, vous jouez avec nous derrière votre poste de radio, c'est parti. Je suis un personnage d'une série d'animation américaine créée par Valerie Walsh, Eric Weiner et Chris Gifford, précisément, et qui comporte, à ce jour, 8 saisons. Je suis d'origine hispano-américaine et je suis l'héroïne de la série. Je suis habillé d'un t-shirt rose, laissant apparaître le bas de mon ventre, d'un short orange. Je porte un bracelet jaune avec une fleur bleue. J'ai un sac à dos mauve caché par une carte.
4: Joli.
2: Ok, ne dis rien. Tu seras prioritaire pour donner la réponse tout à l'heure.
4: Ok.
2: Une paire de baskets blanches et des chaussettes jaunes. Mes cheveux sont coupés au carré et j'ai une frange. J'ai cependant subi un relooking et j'ai maintenant des cheveux longs. Je parle anglais. En revanche, je parle espagnol dans ma version originale. Je demande souvent aux téléspectateurs de répéter les mots anglais. Non, les mots espagnols dans ma version originale aussi. Comme hello dans la version française notamment. Ou hola, hola, hey dans la version originale, à savoir une version espagnole. Je suis donc Monsieur Francis.
4: Dora l'exploratrice.
2: La réponse maintenant.

0: Bonjour.
1: Et ça mérite quelques applaudissements pour Monsieur Francis, c'est lui qui remporte le Qui suis-je de ce vendredi. Applaudissements. Bravo à toi Francis, le Qui suis-je revient vendredi prochain pour leur place à la musique dans le club des Pitchounes.

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2: C'est vendredi sur Radio Pitchoun. Non, pas encore. Enfin, non, on peut préparer son week-end. 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
4: Salut les Pitchouns, aujourd'hui c'est l'agenda des sorties. Nous partons en forêt de Brocéliande. C'est en forêt de Pimpon, à l'ouest de Rennes, que se perpétue le mythe de la forêt de Brocéliande. Une forêt légendaire, imaginée par Chrétien de Troyes à la fin du XIIe siècle. Dans un roman arthurien, Le Chevalier au Lion, il invente cette forêt des merveilles en s'inspirant d'une forêt de Petite-Bretagne, connue pour ses légendes et autres récits merveilleux. Entre landes et étangs, ce lieu emblématique de la Bretagne se dévoile lors de belle randonnée en forêt accessible au plus grand nombre. La présence d'un guide conteur vous ouvrira les portes de l'univers enchanteur de Brocéliande avec ses personnages de légende, la fée Viviane, Merlin l'enchanteur, Morgane, le chevalier Lancelot et pour finir, Arthur. Ensuite, découvrez Aeroscopia en famille. Envie de vivre une aventure extraordinaire en famille? Direction le musée Aeroscopia à Blagnac, près de Toulouse. Vous pourrez y découvrir plus de 40 aéronefs et approcher de véritables avions de légende. Petits et grands pour monter à bord du Concorde, de l'Airbus A300B ou encore du Super Guppy. Les enfants ne sont pas oubliés. Visite Comté, animations ludiques et activités leur permettent d'apprendre tout en s'amusant. Les guides proposent également de courtes visites passionnantes pour découvrir les secrets des avions. Le musée permet de mieux comprendre comment les avions volent et de découvrir l'histoire de l'aéronautique toulousaine. C'est une sortie à la fois amusante, impressionnante et enrichissante pour toute la famille. Alors, prêt à embarquer dans un voyage au cœur de l'histoire de l'aviation? Venez découvrir Aeroscopia et laissez-vous surprendre par les légendes du ciel. Et enfin, découvrez le château du Haut-Königsbourg. Envie de vivre une véritable aventure au cœur de l'histoire? Le château du Haut-Königsbourg est situé en Alsace, vous transporte plusieurs siècles en arrière. Perché sur une montagne, il offre une vue magnifique sur les paysages environnants. En famille, vous pourrez découvrir ses grandes murailles, ses tours, ses escaliers et ses salles impressionnantes. Les enfants pourront imaginer la vie des chevaliers et des seigneurs qui habitaient autrefois le château. Des visites et des activités spécialement adaptés aux familles permettent d'apprendre tout en s'amusant. Vous pourrez également découvrir le jardin médiéval et partir à la recherche de petits secrets du château. La visite est l'occasion de partager un moment amusant, culturel et dépaysant en famille. Petits et grands seront alors émerveillés par l'ambiance de cette incroyable forteresse. Alors, prêt à remonter le temps et vivre une aventure de chevalier au Haut-Königsbourg? C'était l'agenda des sorties et moi je vous dis à bientôt.
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2: Bonjour chers cohabitants de la planète Terre. Vous êtes encore un peu en forme? L'un de nos cohabitants de notre planète, c'est le pingouin. Donc, nous allons entrer dans une petite danse. Et ça s'appelle la danse des pingouins.

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2: Francis et Valentin, j'ai une petite question pour vous. Qu'allez-vous faire ce week-end?
3: Alors, moi, je me permets de répondre en premier parce que mon programme est déjà défini. Ce week-end, je vais visiter les châteaux de la Loire. Voilà, c'est dit. Je prends ma petite voiture. Je vais faire un petit peu de route.
2: Très bien, ça va être très sympathique. Bon, Francis, tu fais quoi?
4: Moi, je vais me travailler.
2: C'est vrai. Mais tu sais quoi? Une fois que tu auras terminé de travailler, je t'emmène au cinéma. Oui, je t'invite au cinéma.
4: Oh, alors, cool.
2: Je ne sais pas encore, parce qu'on n'a pas vraiment choisi le film que nous aimerions regarder ensemble. Soit ce sera au cinéma, soit ce sera devant, soit chez moi. D'ailleurs, j'ai un très grand écran. Quoi?
4: Ah, c'est ce que j'allais dire. Moi, je viens de changer de ma télévision. J'ai pris une 8K
2: Alors, on ira chez toi. Regarder éventuellement un film sur une plateforme. Quoi qu'il arrive. Que ce soit devant votre poste de télévision ou au cinéma, les meilleurs films à ne manquer sous aucun prétexte, ce sont dans les sorties ciné de la semaine.
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5: Salut les Pitchouns et bienvenue dans cette nouvelle Actu Ciné. Aujourd'hui, nous allons parler de Tad l'Explorateur et la Lampe Magique. Tad et Sarah sont désormais les heureux parents d'Oli, une adorable et intrépide petite fille de 2 ans. Le bonheur de la petite famille fait un peu de l'ombre à Momi, qui a l'impression de passer au second plan. Alors qu'en vacances à Londres, la bande met la main sur la lampe merveilleuse des mille et une nuits, Momi formule un vœu inattendu, voyager dans le temps pour retourner à l'époque de sa jeunesse où tout le monde l'adorait. Tad, Sarah et toute l'équipe n'ont alors d'autre choix que de partir à la poursuite de Momi à travers le passé avant que tout le cours de l'histoire ne soit modifié. Cette nouvelle aventure les entraînera à travers l'océan Atlantique, de la mythique cité perdue de Pattaya à la Grèce antique, avant de les conduire au cœur du Moyen-Orient jusqu'à la légendaire grotte d'Ali Baba et les 40 voleurs. Un voyage spectaculaire à travers le temps, les civilisations et les légendes, dans la plus grande aventure de Tad à ce jour. Et c'est actuellement en salle. Je vous laisse maintenant avec la bande-annonce. Et moi je vous dis à bientôt.
6: Caché dans Buckingham Palace.
7: Vraiment, c'est ça leur palais royal. C'est minable.
8: La lampe est forcément là, je le sens.
6: Une porte secrète.
9: Accorde-moi mes 3 vœux, lampe.
10: Trésor, faut la frotter.
8: Attention, son pouvoir est énorme.
11: Vous vous attendiez à quoi? Un chanteur bleu torse nu?
12: Je veux que Jeff parle.
8: Quoi? C'est qui me parle?
12: C'est qui?
11: Je veux que Bernardo parle aussi.
8: Oiseau.
11: C'est des uns.
12: Mon troisième vœu est de retourner à Paititi.
13: On peut pas retourner dans le passé.
12: Oui, ça a marché. On a remonté le temps.
14: Avance et je t'embroche.
12: Très dangereuse, cette époque.
15: Cet humain devient hostile. Mode sauf qui peut activer. Mode cri de douleur activé. Aïe.
16: La dernière symphonie du prince héritier.
6: Pour pouvoir rentrer chez nous, il faut trouver la lampe dans ce siècle.
17: C'est donc ma lampe que vous recherchez.
18: On a réussi.
17: Rattrape-le.
6: Qui conduit?
18: Il y avait un tien qui avait un toile et il l'avait pas mal.
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2: À quoi ça sert de tout expliquer ?

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2: 8h sur Radio Pitchouns, c'est l'heure de retrouver le journal des Pitchouns, le journal des bonnes nouvelles avec Ambre et Tristan. À suivre à 8h15, les histoires de Francis. Bonne matinée à l'écoute de Radio Pitchouns.
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4: Salut nos petits pitchouns, et dans l'actu de ce dernier jour de la semaine, on part se reposer en Écosse, une île juste en face de l'Angleterre. Une petite île verte et tranquille, avec des prairies et des moutons. Ici, il ne se passe jamais rien, tout est tellement calme. Ah, ça fait du bien, la nuit est en train de tomber, on aperçoit déjà les étoiles. Quel beau ciel!
5: Oh my God, what is that? Qu'est-ce que c'est?
4: Quoi? Qu'est-ce qui se passe?
5: Here in the sky, look, le ciel tout illuminé.
4: Mais oui, c'est fou, on se croirait en plein jour. Mais qu'est-ce que c'est?
5: Mais c'est une énorme boule de feu.
4: Oh, elle traverse le ciel.
5: Et le ciel nous tombe sur la tête.
4: Pas de panique, il faut rester calme.
5: Et le barbe de mes ancêtres écossais, ce sont des extraterrestres.
4: Non, c'est un météore.
5: Un morceau d'astéroïde.
4: En tout cas, cette mystérieuse boule de feu a affolé toute la population écossaise. Elle a traversé aussi l'Irlande. Finalement, ce sont sans doute des débris spatiaux provenant de SpaceX.
5: Et que dire d'habitude? Chez nous, tout est si tranquille. Il ne se passe jamais rien.
4: Bon week-end, nos pitchouns. Rendez-vous lundi pour une nouvelle actu du jour. Bizarre, drôle, insolite.
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8: Dites-moi d'où il vient, enfin je saurai où je vais. Maman dit que lorsqu'on cherche bien, on finit toujours par trouver. Elle dit qu'il n'est jamais très loin, qu'il part très souvent travailler. Maman dit travailler c'est bien, bien mieux qu'être mal.

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2: Oh, bah alors, ça c'est beau, hein. Quand on entend une petite musique qui change de la doum doum doum doum doum doum que l'on écoute en tapis musical, c'est que nous allons nous balader. Et nous allons nous balader évidemment avec Francis qui va nous conter ses histoires comme chaque semaine. Francis,
3: oui.
2: On est où là?
3: Là, on est au Japon.
2: On est au Japon. Et, oui. Et qu'est-ce qu'on est parti faire au Japon?
3: En fait, après mes aventures en Chine,
2: oui,
3: j'ai décidé de...
2: Cette année, tu visites tous les pays asiatiques ou...
3: Bah, ce début d'année, j'en profite pour vivre un petit peu des expériences différentes.
2: D'accord.
3: J'ai besoin de faire me ressourcer avec moi-même et de me concentrer sur mes envies. Alors, je me suis dit... On allait tester donc les arts martiaux, et depuis 3 semaines, j'avais commencé à apprendre le kung-fu, etc.
2: Oui.
3: Et je me suis penché du côté des sabres et des katanas pour devenir samouraï.
2: D'accord, ok.
3: Voilà, donc en fait, je me suis un petit peu perdu dans le Japon profond à la découverte de moi-même afin de... Méditer.
2: Mais rassure-moi, il y a quelques semaines, tu avais déjà médité sur toi-même pour faire du kung-fu, quoi. Donc, c'est un truc sans fin, ton histoire, là.
3: Bah, plus tu médites, plus tu trouves des choses sur toi et sur tes envies.
2: Alors, qu'est-ce que ça a trouvé pour l'instant
3: là,
2: depuis quelques semaines que tu fais ça, maintenant? Là, c'est la 4e semaine, donc depuis 4 semaines que tu fais ça.
3: Et ben là, j'ai trouvé une voie. J'ai trouvé un but.
2: Oui.
3: J'ai trouvé...
2: Et quel est ton but?
3: Mon but?
2: Oui.
3: C'est de devenir le premier samouraï du katana de l'air.
2: Du katana de quoi?
3: De l'air.
2: Qu'est-ce que c'est
3: que ça? Ben, en fait, j'ai cherché dans les contes et les légendes du Japon et j'ai découvert qu'il existait un seul et unique katana qui était tellement aiguisé et la maîtrise de ce katana était tellement poussée que tu pouvais même fendre les cieux.
2: Alors, tu vas peut-être quand même nous expliquer ce que c'est que le katana, parce que là, pour le coup,
3: katana,
2: je suis perdu, oui.
3: Attends, je vais te montrer, j'en ai en miniature.
2: Super, d'accord, mais alors pour les enfants qui nous écoutent, on fait quoi, là, pour
3: le katana, c'est une arme japonaise, donc un sabre, en fait, une épée.
2: Ah, d'accord.
3: Mais qui est légèrement recourbé, assez souple, et qui, tout simplement, est très, très, très aiguisé. Ah. Et qui a la réputation de couper absolument tout.
2: Y compris une petite feuille qui vole.
3: Y compris une petite feuille qui vole.
2: Et ce, juste lorsqu'elle se pose dessus.
3: Exactement.
2: Ah oui, après, donc c'est quelque chose, attention. Hein,
3: de katana
2: on coupe pas la viande avec. Hein.
3: Il existe des katanas de bois pour pouvoir apprendre le maniement,
2: oui.
3: etc.
2: Forcément.
3: Et moi, je suis en quête de ce katana légendaire. Le katana du vent.
2: D'accord. Parce tu m'as dit de l'air tout à l'heure, c'est
3: oui,
2: pareil, remarque.
3: Oui, l'air, le vent, c'est pareil.
2: Ouais.
3: Et du coup, je suis parti faire mes recherches. J'ai demandé à des locaux, à des habitants des petits villages. J'ai cherché à la bibliothèque.
2: D'accord.
3: Et je me suis rendu compte qu'il fallait que j'aille...
2: Alors, les enfants, hein, juste pour information, chez Francis, la bibliothèque, c'est Internet. Hein, donc,
3: Non, je suis parti chercher des... Bah, c'est une légende, donc il faut aller chercher dans les vieux grimoires, tu vois.
2: Ah, donc t'es vraiment allé... T'as passé des journées entières dans une bibliothèque.

0: Vas-y avec toi.
1: Oh, mais wow. Grâce à Internet, j'ai pas eu besoin d'embaucher un traducteur.
0: Ça, c'est vrai.
1: Parce que maintenant, tu peux prendre en photo les textes de langue étrangère et ça te traduit ta photo.
0: Oui, enfin, en gros.
1: Oui. Donc, comme ça, après, moi, ça me donne un petit peu des indications et j'ai pu découvrir qu'il fallait que j'aille dans les profondeurs d'une ville japonaise.
0: Qui s'appelle
1: Osaka.
0: D'accord, elle est connue, remarque.
1: Voilà. Oui, c'est une grande ville portuaire. Donc, c'est au centre de l'île de Honshu, au Japon. Parce que tu sais, le Japon, c'est divisé en plusieurs îles.
0: Oui.
1: Donc, je vais devoir aller en périphérie d'Osaka pour essayer de trouver peut-être d'autres indices.
0: Et j'imagine que c'est la prochaine étape à découvrir.
1: Mais juste avant, il faudrait qu'on fasse un exercice de méditation, toi et moi.
0: D'accord.
1: Parce que tu m'as l'air un petit peu tendu.
0: Peut-être, oui.
1: Juste avant de se quitter, on va profiter de cette petite musique et de ces petites lapotis d'eau.
0: Les enfants qui nous écoutent peuvent jouer avec nous, évidemment.
1: Exactement.
0: Enfin, en tout cas, peuvent méditer avec nous.
1: Exactement.
0: Ça tombe bien.
1: Vous allez donc laisser tomber...
0: Ça ne fait pas
1: dormir. Non. Vous allez laisser tomber vos bras et vous les secouez un petit peu comme ça, histoire de vous détendre.
0: Ah oui,
1: voilà. Vous secouez, vous secouez, vous secouez.
0: Je secoue,
1: Une fois que ça se secoue, vous fermez vos petits yeux.
0: Ah, pardon. Moi, j'avais déjà fait.
1: Vous fermez vos petits yeux.
0: Oui.
1: Et ensuite, vous serrez les... Enfin, vous fermez les poings comme ceci.
0: Oui.
1: Et vous les tendez comme ça, comme si vous formiez un T.
0: Un avion.
1: Un T.
0: Ah oui, ou un T, oui, effectivement.
1: Voilà. Et ensuite, là, vous soufflez tout l'air de vos poumons par la bouche. Et une fois que c'est fait, on inspire très doucement par le nez et on remplit ses poumons à fond. Une fois qu'on arrive tout en haut, on bloque pendant une seconde. Et on ressouffle doucement et on descend les bras tout doucement. Et maintenant, on ouvre doucement les yeux. Et on sent un bien-être intérieur et ça fait énormément de bien.
0: Là, je vais beaucoup mieux.
1: Voilà. Donc, si les enfants, vous avez une petite crise d'angoisse ou un petit peu de stress, eh ben, vous pouvez refaire la méditation de Francis. Comme ça, hop, le stress, il s'en va.
0: Et d'autres exercices peut-être la semaine prochaine.
1: Peut-être.
0: Peut-être, pourquoi pas. À tout de suite pour la suite du Club des Pichounes sur Radio Pichounes.

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2: Francis.
3: Oh.
2: Écoute-moi un petit peu quand
3: je te parle. Je t'écoute un peu quand tu parles.
2: Qu'est-ce que tu vas faire ce week-end?
3: Je sais pas.
2: On est vendredi donc tu dois avoir préparé ton week-end.
3: Non, pas encore.
2: Ah, peut-être, mais bon, on peut aussi bouger. Parce que si ce sont des super bons plans, on peut prendre le train pour aller dans cette ville-là, par exemple.
3: Exactement.
2: En tout cas, quoi qu'il arrive, tendez bien l'oreille puisque c'est l'heure de l'agenda sur Radio Pitchoun.
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5: Salut les pitchouns, aujourd'hui c'est l'agenda des sorties. Nous partons en forêt de Brocéliande. C'est en forêt de Pimpon, à l'ouest de Rennes, que se perpétue le mythe de la forêt de Brocéliande. Une forêt légendaire, imaginée par Chrétien de Troyes à la fin du XIIe siècle. Dans un roman arthurien, Le Chevalier au Lion, il invente cette forêt des merveilles en s'inspirant d'une forêt de Petite-Bretagne, connue pour ses légendes et autres récits merveilleux. Entre landes et étangs, ce lieu emblématique de la Bretagne se dévoile lors de belle randonnée en forêt accessible au plus grand nombre. La présence d'un guide conteur vous ouvrira les portes de l'univers enchanteur de Brocéliande avec ses personnages de légende, la fée Viviane, Merlin l'enchanteur, Morgane, le chevalier Lancelot et pour finir, Arthur. Ensuite, découvrez Aeroscopia en famille. Envie de vivre une aventure extraordinaire en famille? Direction le musée Aeroscopia à Blagnac, près de Toulouse. Vous pourrez y découvrir plus de 40 aéronefs et approcher de véritables avions de légende. Petits et grands pourront monter à bord du Concorde, de l'Airbus A300B ou encore du Super Guppy. Les enfants ne sont pas oubliés. Visite Comté, animations ludiques et activités leur permettent d'apprendre tout en s'amusant. Les guides proposent également de courtes visites passionnantes pour découvrir les secrets des avions. Le musée permet de mieux comprendre comment les avions volent et de découvrir l'histoire de l'aéronautique toulousaine. C'est une sortie à la fois amusante, impressionnante et enrichissante pour toute la famille. Alors, prêt à embarquer dans un voyage au cœur de l'histoire de l'aviation? Venez découvrir Aeroscopia et laissez-vous surprendre par les légendes du ciel. Et enfin, découvrez le château du Haut-Königsbourg. Envie de vivre une véritable aventure au cœur de l'histoire? Le château du Haut-Königsbourg est situé en Alsace, vous transporte plusieurs siècles en arrière. Perché sur une montagne, il offre une vue magnifique sur les paysages environnants. En famille, vous pourrez découvrir ses grandes murailles, ses tours, ses escaliers et ses salles impressionnantes. Les enfants pourront imaginer la vie des chevaliers et des seigneurs qui habitaient autrefois le château. Des visites et des activités spécialement adaptés aux familles permettent d'apprendre tout en s'amusant. Vous pourrez également découvrir le jardin médiéval et partir à la recherche de petits secrets du château. La visite est l'occasion de partager un moment amusant, culturel et dépaysant en famille. Petits et grands seront alors émerveillés par l'ambiance de cette incroyable forteresse. Alors, prêt à remonter le temps et vivre une aventure de chevalier au Haut-Königsbourg? C'était l'agenda des sorties et moi je vous dis à bientôt.
4: 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On se retrouve très bientôt pour de nouvelles idées sorties dans toute la France.
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2: Valentin, Francis, l'animal dont je vais vous parler aujourd'hui est un animal bien connu des enfants et notamment grâce à sa prestation dans Nemo. C'est le héros de Nemo.
3: Le poisson clown.
2: Exactement. Qui est-il réellement, le poisson clown? Eh bien, la réponse dans Raconte-moi les animaux.
4: Guillaume.
2: Oui.
4: Est-ce que tu pourrais me raconter une histoire?
2: D'accord, mais pas n'importe quelle histoire. Je vais te raconter les animaux. En nageant à la découverte des secrets marins, tu entends des rires, beaucoup de rires. Qui peut bien faire rire autant de poissons? Oh, mais évidemment, c'est un poisson clown.
5: Avec ce nom, fait-il vraiment rire?
2: Eh bien, pas de chance pour le monde marin. Le poisson clown ne fait pas rire. Il doit son nom simplement à ses couleurs vives et bariolées, comme un clown.
5: Où vit-il?
2: Il vit dans les récifs coralliens du Pacifique où il va loger dans les tentacules des anémones qui peuvent être urticantes, c'est-à-dire qu'elles peuvent provoquer des brûlures suivies de démangeaisons. Ces dernières lui permettent ainsi d'échapper au danger. En contrepartie, l'anémone lui demande seulement de la nettoyer en la débarrassant des parasites.
5: Comment fait-il pour ne pas être brûlé dans ce cas?
2: Le poisson clown sécrète un mucus qui lui permet de limiter les brûlures de l'anémone. Un peu comme mettre de la crème solaire pour ne pas attraper des coups de soleil. Il va peu à peu s'immuniser en se frottant contre les tentacules.
5: Existe-t-il une différence entre mâle et femelle?
2: C'est une question assez compliquée, tu vas comprendre. Plusieurs poissons clowns vivent ensemble dans une anémone. Le poisson le plus gros est toujours la femelle, tandis que les autres sont des mâles. C'est une question compliquée car il n'y a qu'une femelle pour plusieurs mâles. Ainsi, quand la femelle meurt, le poisson clown le plus gros après elle devient une femelle. C'est incroyable, non?
5: Que mange-t-il?
2: En plus des parasites qui recouvrent les anémones où il vit, il mange de petits crustacés. Certaines espèces de poissons clowns consomment également des algues, soit broutées sur les récifs, soit gobées en pleine eau.
5: Pond-il des œufs?
2: Tout à fait. Les œufs pondus seront cachés près des anémones que le couple va défendre contre de potentiels prédateurs. 600 à 1600 œufs peuvent être pondus. Des larves vont éclore et vivre dans le plancton avec de nombreuses espèces aquatiques entraînées par le courant. Transportées à 1000 lieues de chez elles, on a découvert récemment que ces larves avaient la capacité de reconnaître à l'odeur le lieu où elles sont nées et en grandissant y revenir. N'est-ce pas incroyable?
5: La femelle choisit-elle son lieu de ponte?
2: Elle va laisser le mâle s'occuper de cette tâche. Il va choisir le meilleur site proche des anémones où ils vivent. Parfois, il mordit d'ailleurs les tentacules de l'anémone pour qu'elle libère un peu plus d'espace pour accueillir la ponte. Le mâle va s'occuper de faire le ménage sur son lieu de ponte. Algues et débris, oust! La femelle, elle, va le rejoindre quand elle sera prête. Et le mâle ne s'arrête pas qu'au ménage. Il va s'occuper du nid et des œufs pendant que la femelle ira se nourrir. Il fera fuir des prédateurs mangeurs d'œufs. Et continuer à garder le lieu sain en retirant à la bouche de potentiels débris et les œufs morts.
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2: Quelle semaine, les copains, mais quelle semaine, je ne l'ai pas vu passer. Est-ce que vous êtes prêts à passer un bon week-end? Oui. Est-ce que vous êtes prêts à passer une très très belle journée? Oui.
3: Parce qu'en plus, on mange des crêpes. Parce qu'en plus, on mange des crêpes. C'est très bon, les crêpes. C'est très bon, les crêpes. Après le ciné, nous, on mange des crêpes.
2: Francis, tiens, puisque tu parles, on aura le plaisir de te retrouver dès demain, entre 9h et midi, ainsi que dimanche, d'ailleurs, entre 9h et midi, pour le best-of de Francis, les meilleurs moments du club des Pitchouns.
3: C'est ça.
2: De cette semaine, évidemment.
3: Exactement.
2: Et puis, l'ami Valentin le retrouvera ce soir à 17h, évidemment, dès 17h, pour l'école est finie. En attendant, passez un très bon week-end, belle journée, belle fin de semaine. On se retrouve lundi entre 7h et 9h pour 2h de folie et une nouvelle semaine de folie, tout simplement, pour leur place à Ambre et à Tristan. C'est l'heure du journal des Pitchouns.
4: Bonne salut, fin de semaine, bon salut. Week-end.
2: Ciao, ciao.
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6: Salut nos petits pitchouns, et dans l'actu de ce dernier jour de la semaine, on part se reposer en Écosse, une île juste en face de l'Angleterre. Une petite île verte et tranquille, avec des prairies et des moutons. Ici, il ne se passe jamais rien, tout est tellement calme. Ah, ça fait du bien, la nuit est en train de tomber, on aperçoit déjà les étoiles. Quel beau ciel!
7: Oh my God, what is that? Qu'est-ce que c'est?
6: Quoi? Qu'est-ce qui se passe?
7: Here in the sky, look, le ciel tout illuminé.
6: Mais oui, c'est fou, on se croirait en plein jour. Mais qu'est-ce que c'est?
7: Mais c'est une énorme boule de feu.
6: Oh, elle traverse le ciel.
7: Et le ciel nous tombe sur la tête.
6: Pas de panique, il faut rester calme.
7: Et le barbe de mes ancêtres écossais, ce sont des extraterrestres.
6: Non, c'est un météore.
7: Un morceau d'astéroïde.
6: En tout cas, cette mystérieuse boule de feu a affolé toute la population écossaise. Elle a traversé aussi l'Irlande. Finalement, ce sont sans doute des débris spatiaux provenant de SpaceX.
7: Et que dire d'habitude? Chez nous, tout est si tranquille. Il ne se passe jamais rien.
6: Bon week-end, nos pitchouns. Rendez-vous lundi pour une nouvelle actu du jour. Bizarre, drôle, insolite.
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1: Salut les Pitchouns, aujourd'hui on se retrouve pour une nouvelle Positive Attitude. Nous allons parler de Jadav Payong, l'homme aux 550 hectares de forêt plantée. Jadav Payong n'était alors qu'un jeune adolescent lorsqu'il découvre des serpents morts sur un banc de sable du Brahmapoutre en Inde. Comprenant que les animaux ont succombé à la chaleur faute de végétation, il décide alors de planter des bambous. Des décennies plus tard, ce geste donne naissance à la forêt de Molé, un écosystème de près de 550 hectares. Un hectare, c'est 10 000 mètres carrés. Créé à la force de patience et de persévérance, la transformation du paysage attire progressivement une faune importante. La forêt abrite notamment des éléphants, des cerfs, des singes, des rhinocéros et des tigres du Bengale. Un troupeau d'une centaine d'éléphants revient même régulièrement dans la forêt et peut y séjourner plusieurs mois. En 2008, des agents des eaux et forêts de l'Assam, l'agence indienne, découvrent l'ampleur du travail de Jadav, alors qu'ils recherchent un troupeau d'éléphants qui s'est réfugié dans la forêt. C'était une bonne nouvelle, non? C'était la Positive Attitude et je vous dis à bientôt.
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0: Guillaume ? Guillaume ?
1: Oui ?
0: Est-ce que tu pourrais me raconter une histoire ?
1: D'accord, mais pas n'importe quelle histoire. Je vais te raconter les animaux.
2: Bonjour. Écoute, ferme les yeux, nous allons nous intéresser aujourd'hui au gorfou sauteur.
0: C'est quoi un gorfou sauteur ?
2: Un gorfou sauteur est un manchot de petite taille, de plumage noir et blanc caractérisé par ses aigrettes, les petites plumes jaunes formant des sourcils. Il se déplace la plupart du temps en sautant, d'où sauteur.
0: Quelle différence entre manchot et pingouin ?
2: Il faut savoir que ce sont deux familles bien différentes. Première différence, les pingouins volent tandis que les manchots ne volent pas. Deuxième différence, les pingouins se trouvent dans l'hémisphère nord de la planète, tandis que les manchots se trouvent dans l'hémisphère sud. On a souvent tendance à tous les regrouper dans une même famille, comme le font les anglo-saxons, mais ce sont bel et bien deux familles différentes.
0: Alors ce sont des pingouins ou des manchots dans Happy Feet et les rois de la glisse ?
2: Dans les deux dessins animés, ce sont des manchots. Dans Happy Feet, c'est l'histoire d'un jeune manchot empereur, la plus grande espèce de manchot, Mumble. Et dans les rois de la glisse, c'est l'histoire de Cody, un manchot gorfou.
0: Pourquoi se déplace-t-il en sautant ?
2: Le gorfou a adapté sa façon de se déplacer en fonction de son lieu de vie, principalement sur les rives rocheuses et les falaises. Le moyen le plus efficace pour se déplacer est alors le saut. En effet, c'est plus facile et plus rapide de sauter de rocher en rocher plutôt que de marcher. Et surtout, le manchot, quel qu'il soit, n'est pas très réputé pour sa marche des plus dégourdies.
0: Il vit en couple ou tout seul ?
2: Alors non seulement il vit en couple, mais en plus, le manchot gorfou sauteur est fidèle à un ou une partenaire et toute sa vie. Et ce qui est de la séduction, on peut dire que le mâle sait s'y prendre. Il va choisir les plus belles pierres pour faire son nid et offrir le plus beau des cailloux à la femelle qui décidera ou non de venir le rejoindre. Un peu comme chez nous, les pères offrent souvent de belles pierres brillantes pour les doigts des femmes. C'est une tactique qui porte ses fruits. Les deux partenaires vont se relayer pour couver les œufs afin de partir en mer se nourrir.
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5: Bonjour, aujourd'hui, on s'intéresse à l'homme et à sa façon de chanter. Depuis la nuit des temps, l'homme chante et produit des sons musicaux avec sa voix. Le fait que l'homme puisse chanter est une combinaison faite par l'air qui est propulsé des poumons par le diaphragme. Cet air fait ainsi vibrer les cordes vocales et l'homme arrive à amplifier ce son à l'aide du nez, des sinus et du thorax. L'articulation des mots se fait par la langue et les lèvres. L'action de chanter est donc bien complexe car il faut aussi réfléchir à la chanson. Dans la nature, les oiseaux vocalisent mais ne chantent pas car ils ne possèdent pas toutes ces possibilités. Les singes également, bien qu'ils ressemblent énormément à l'homme, ne peuvent pas chanter. Car à la différence de l'homme, le primate n'a pas l'anatomie des cordes vocales nécessaires pour parler, encore moins pour chanter. Pour produire un son et ses harmoniques, il faut avoir la capacité de rapprocher les cordes vocales à un point précis. Voilà donc pourquoi l'homme peut chanter.
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2: Salut les Pitchoun et bienvenue dans cette actu ludique du jour. Aujourd'hui, nous allons parler de Lego Duplo, voiture de course et pilote d'une écurie de F1. Allumez les moteurs et transportez les enfants dans l'univers palpitant des courses de Formule 1 avec ce set inspirant. Les tout-petits construisent des éléments reconnaissables de l'univers de la F1. Chaque voiture arbore le logo d'une écurie de Formule 1, puis se lance dans des courses en famille effrénées. Arrachez la première place et remportez le trophée, telle est votre mission. C'était l'actu ludique du jour et moi je vous dis à bientôt.
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3: Salut les Pitchouns et bienvenue dans cette nouvelle Actu Ciné. Aujourd'hui, nous allons parler de Tad l'Explorateur et la Lampe Magique. Tad et Sarah sont désormais les heureux parents d'Oli, une adorable et intrépide petite fille de 2 ans. Le bonheur de la petite famille fait un peu de l'ombre à Mommy, qui a l'impression de passer au second plan. Alors qu'en vacances à Londres, la bande met la main sur la lampe merveilleuse des mille et une nuits, Mommy formule un vœu inattendu. Voyager dans le temps pour retourner à l'époque de sa jeunesse où tout le monde l'adorait. Tad, Sarah et toute l'équipe n'ont alors d'autre choix que de partir à la poursuite de Mommy à travers le passé avant que tout le cours de l'histoire ne soit modifié. Cette nouvelle aventure les entraînera à travers l'océan Atlantique, de la mythique cité perdue de Pataïti à la Grèce antique, avant de les conduire au cœur du Moyen-Orient jusqu'à la légendaire grotte d'Ali Baba et les 40 voleurs. Un voyage spectaculaire à travers le temps, les civilisations et les légendes, dans la plus grande aventure de Tad à ce jour. Et c'est actuellement en salle. Je vous laisse maintenant avec la bande-annonce. Et moi je vous dis à bientôt.
4: Où est la lampe magique?
5: Cachée dans Buckingham Palace.
6: Vraiment, c'est ça leur palais royal. C'est minable.
4: La lampe est forcément là, je le sens.
5: Une porte secrète.
7: Accorde-moi mes 3 vœux, lampe!
8: Trésor, faut la frotter.
4: Attention, son pouvoir est énorme!
9: Vous vous attendiez à quoi? Un chanteur bleu torse nu?
10: Je veux que Jeff parle!
4: Quoi? C'est qui me parle?
10: C'est qui?
9: Je veux que Bernardo parle aussi!
4: Oiseau!
9: C'est des insins!
7: Mon 3e vœu est de retourner à Paikiki!
11: On peut pas retourner dans le passé! On peut pas retourner dans le passé!
9: Ah oui! Oui!

0: tout va bien.
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1: Salut les Pitchounes, aujourd'hui c'est l'agenda des sorties. Nous partons en forêt de Brocéliande. C'est en forêt de Pimpon, à l'ouest de Rennes, que se perpétue le mythe de la forêt de Brocéliande. Une forêt légendaire, imaginée par Chrétien de Troyes à la fin du XIIe siècle. Dans un roman arthurien, Le Chevalier au Lion, il invente cette forêt des merveilles en s'inspirant d'une forêt de Petite-Bretagne, connue pour ses légendes et autres récits merveilleux. Entre landes et étangs, ce lieu emblématique de la Bretagne se dévoile lors de belle randonnée en forêt accessible au plus grand nombre. La présence d'un guide conteur vous ouvrira les portes de l'univers enchanteur de Brocéliande avec ses personnages de légende, la fée Viviane, Merlin l'enchanteur, Morgane, le chevalier Lancelot et pour finir, Arthur. Ensuite, découvrez Aeroscopia en famille. Envie de vivre une aventure extraordinaire en famille? Direction le musée Aeroscopia à Blagnac, près de Toulouse. Vous pourrez y découvrir plus de 40 aéronefs et approcher de véritables avions de légende. Petits et grands pour monter à bord du Concorde, de l'Airbus A300B ou encore du Super Guppy. Les enfants ne sont pas oubliés. Visite Comté, animations ludiques et activités leur permettent d'apprendre tout en s'amusant. Les guides proposent également de courtes visites passionnantes pour découvrir les secrets des avions. Le musée permet de mieux comprendre comment les avions volent et de découvrir l'histoire de l'aéronautique toulousaine. C'est une sortie à la fois amusante, impressionnante et enrichissante pour toute la famille. Alors, prêt à embarquer dans un voyage au cœur de l'histoire de l'aviation? Venez découvrir Aeroscopia et laissez-vous surprendre par les légendes du ciel. Et enfin, découvrez le château du Haut-Königsbourg. Envie de vivre une véritable aventure au cœur de l'histoire? Le château du Haut-Königsbourg est situé en Alsace, vous transporte plusieurs siècles en arrière. Perché sur une montagne, il offre une vue magnifique sur les paysages environnants. En famille, vous pourrez découvrir ses grandes murailles, ses tours, ses escaliers et ses salles impressionnantes. Les enfants pourront imaginer la vie des chevaliers et des seigneurs qui habitaient autrefois le château. Des visites et des activités spécialement adaptés aux familles permettent d'apprendre tout en s'amusant. Vous pourrez également découvrir le jardin médiéval et partir à la recherche de petits secrets du château. La visite est l'occasion de partager un moment amusant, culturel et dépaysant en famille. Petits et grands seront alors émerveillés par l'ambiance de cette incroyable forteresse. Alors, prêt à remonter le temps et vivre une aventure de chevalier au Haut-Königsbourg? C'était l'agenda des sorties et moi je vous dis à bientôt.
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1: Salut les Pitchouns, aujourd'hui on se retrouve pour une nouvelle positive attitude. Nous allons parler de Jadav Payong, l'homme aux 550 hectares de forêt plantée. Jadav Payong n'était alors qu'un jeune adolescent lorsqu'il découvre des serpents morts sur un banc de sable du Brahmapoutre en Inde. Comprenant que les animaux ont succombé à la chaleur faute de végétation, il décide alors de planter des bambous. Des décennies plus tard, ce geste donne naissance à la forêt de Molé, un écosystème de près de 550 hectares. Un hectare, c'est 10 000 mètres carrés. Créé à la force de patience et de persévérance, la transformation du paysage attire progressivement une faune importante. La forêt abrite notamment des éléphants, des cerfs, des singes, des rhinocéros et des tigres du Bengale. Un troupeau d'une centaine d'éléphants revient même régulièrement dans la forêt et peut y séjourner plusieurs mois. En 2008, des agents des eaux et forêts de l'Assam, l'agence indienne, découvrent l'ampleur du travail de Jadav, alors qu'ils recherchent un troupeau d'éléphants qui s'est réfugié dans la forêt. C'était une bonne nouvelle, non? C'était la positive attitude et je vous dis à bientôt.
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3: Salut nos petits pitchounes, et dans l'actu de ce dernier jour de la semaine, on part se reposer en Écosse, une île juste en face de l'Angleterre. Une petite île verte et tranquille, avec des prairies et des moutons. Ici, il ne se passe jamais rien, tout est tellement calme. Ah, ça fait du bien, la nuit est en train de tomber, on aperçoit déjà les étoiles. Quel beau ciel!
4: Oh my God, what is that? Qu'est-ce que c'est?
3: Quoi? Qu'est-ce qui se passe?
4: Here in the sky, look, le ciel tout illuminé.
3: Mais oui, c'est fou, on se croirait en plein jour. Mais qu'est-ce que c'est?
4: Mais c'est une énorme boule de feu.
3: Oh, elle traverse le ciel.
4: Et le ciel nous tombe sur la tête.
3: Pas de panique, il faut rester calme.
4: Et le barbe de mes ancêtres écossais, ce sont des extraterrestres.
3: Non, c'est un météore.
4: Un morceau d'astéroïde.
3: En tout cas, cette mystérieuse boule de feu a affolé toute la population écossaise. Elle a traversé aussi l'Irlande. Finalement, ce sont sans doute des débris spatiaux provenant de SpaceX.
4: Et que dire d'habitude, chez nous tout est si tranquille, il ne se passe jamais rien.
3: Bon week-end nos pitchounes, rendez-vous lundi pour une nouvelle actu du jour, bizarre, drôle, insolite.
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2: Salut les Pitchouns et bienvenue dans cette nouvelle Actu Ciné. Aujourd'hui, nous allons parler de Tad l'Explorateur et la Lampe Magique. Tad et Sarah sont désormais les heureux parents d'Oli, une adorable et intrépide petite fille de 2 ans. Le bonheur de la petite famille fait un peu de l'ombre à Bomi, qui a l'impression de passer au second plan. Alors qu'en vacances à Londres, la bande met la main sur la lampe merveilleuse des mille et une nuits, Bomi formule un vœu inattendu, voyager dans le temps pour retourner à l'époque de sa jeunesse où tout le monde l'adorait. Tad, Sarah et toute l'équipe n'ont alors d'autre choix que de partir à la poursuite de Bomi à travers le passé, avant que tout le cours de l'histoire ne soit modifié. Cette nouvelle aventure les entraînera à travers l'océan Atlantique, de la mythique cité perdue de Pataïti à la Grèce antique, avant de les conduire au cœur du Moyen-Orient jusqu'à la légendaire grotte d'Ali Baba et les 40 voleurs. Un voyage spectaculaire à travers le temps, les civilisations et les légendes, dans la plus grande aventure de Tad à ce jour. Et c'est actuellement en salle. Je vous laisse maintenant avec la bande-annonce. Et moi je vous dis à bientôt.
3: Où est la lampe magique?
4: Cachée dans Buckingham Palace.
5: Vraiment, c'est ça leur palais royal. C'est minable.
3: La lampe est forcément là, je le sens.
4: Une porte secrète.
6: Accorde-moi mes 3 vœux, lampe!
7: Trésor, faut la frotter.
3: Attention, son pouvoir est énorme!
8: Vous vous attendiez à quoi? Un chanteur bleu torse nu?
9: Je veux que Jeff parle!
3: Quoi? C'est qui me parle?
9: C'est qui?
8: Je veux que Bernardo parle aussi!
3: Oiseau!
8: C'est des ins!
6: Mon 3e vœu est de retourner à Paikiki!
10: On peut pas retourner dans le passé!
6: Oui, ça a marché! On a remonté le temps!
11: Oh. Avance et je t'embroche!
6: Très dangereuse cette époque!
12: Cet humain devient hostile, mode sauf qui peut activer! Mode cri de douleur activé. Aïe.
13: La dernière symphonie du prince héritier.
14: Pour pouvoir rentrer chez nous, il faut trouver la lampe dans ce siècle.
15: C'est donc ma lampe que vous recherchez.
16: On a réussi.
15: Rattrape-le. Qui conduit?
17: Il y avait un tien qui avait entraîné, il l'a fait pas mal.
6: Tout va bien.
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6: Bonjour, aujourd'hui, on s'intéresse à l'homme et à sa façon de chanter. Depuis la nuit des temps, l'homme chante et produit des sons musicaux avec sa voix. Le fait que l'homme puisse chanter est une combinaison faite par l'air qui est propulsé des poumons par le diaphragme. Cet air fait ainsi vibrer les cordes vocales et l'homme arrive à amplifier ce son à l'aide du nez, des sinus et du thorax. L'articulation des mots se fait par la langue et les lèvres. L'action de chanter est donc bien complexe car il faut aussi réfléchir à la chanson. Dans la nature, les oiseaux vocalisent mais ne chantent pas car ils ne possèdent pas toutes ces possibilités. Les singes également, bien qu'ils ressemblent énormément à l'homme, ne peuvent pas chanter. Car à la différence de l'homme, le primate n'a pas l'anatomie des cordes vocales nécessaires pour parler, encore moins pour chanter. Pour produire un son et ses harmoniques, il faut avoir la capacité de rapprocher les cordes vocales à un point précis. Voilà donc pourquoi l'homme peut chanter.
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0: peux profiter de cette chanson pour passer une petite annonce?
1: Ouais, vas-y, bien sûr.
0: Ok, alors voilà. Vent parent en couple, peu servi, bon état général, prix à débattre.
1: Non, attends, Adèle, tu peux pas faire ça ici.
0: Oh, dommage.
1: Oups, le chat. Attention, Adèle, tu marches sur Ajax.
0: Ouais, je sais.
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1: Salut les Pitchouns, aujourd'hui on se retrouve pour une nouvelle positive attitude. Nous allons parler de Jadav Payong, l'homme aux 550 hectares de forêt plantée. Jadav Payong n'était alors qu'un jeune adolescent lorsqu'il découvre des serpents morts sur un banc de sable du Brahmapoutre en Inde. Comprenant que les animaux ont succombé à la chaleur faute de végétation, il décide alors de planter des bambous. Des décennies plus tard, ce geste donne naissance à la forêt de Molé, un écosystème de près de 550 hectares. Un hectare, c'est 10 000 mètres carrés. Créé à la force de patience et de persévérance, la transformation du paysage attire progressivement une faune importante. La forêt abrite notamment des éléphants, des cerfs, des singes, des rhinocéros et des tigres du Bengale. Un troupeau d'une centaine d'éléphants revient même régulièrement dans la forêt et peut y séjourner plusieurs mois. En 2008, des agents des eaux et forêts de l'Assam, l'agence indienne, découvrent l'ampleur du travail de Jadav, alors qu'ils recherchent un troupeau d'éléphants qui s'est réfugié dans la forêt. C'était une bonne nouvelle, non? C'était la positive attitude et je vous dis à bientôt.
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3: Salut nos petits pitchouns, et dans l'actu de ce dernier jour de la semaine, on part se reposer en Écosse, une île juste en face de l'Angleterre. Une petite île verte et tranquille, avec des prairies et des moutons. Ici, il ne se passe jamais rien, tout est tellement calme. Ah, ça fait du bien, la nuit est en train de tomber, on aperçoit déjà les étoiles. Quel beau ciel!
4: Oh my God, what is that? Qu'est-ce que c'est?
3: Quoi? Qu'est-ce qui se passe?
4: Here in the sky, look, le ciel tout illuminé.
3: Mais oui, c'est fou, on se croirait en plein jour. Mais qu'est-ce que c'est?
4: Mais c'est une énorme boule de feu.
3: Oh, elle traverse le ciel.
4: Et le ciel nous tombe sur la tête.
3: Pas de panique, il faut rester calme.
4: Et le barbe de mes ancêtres écossais, ce sont des extraterrestres.
3: Non, c'est un météore.
4: Un morceau d'astéroïde.
3: En tout cas, cette mystérieuse boule de feu a affolé toute la population écossaise. Elle a traversé aussi l'Irlande. Finalement, ce sont sans doute des débris spatiaux provenant de SpaceX.
4: Et que dire d'habitude? Chez nous, tout est si tranquille. Il ne se passe jamais rien.
3: Bon week-end, nos pitchouns. Rendez-vous lundi pour une nouvelle actu du jour. Bizarre, drôle, insolite.
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3: Salut nos petits pitchounes, et dans l'actu de ce dernier jour de la semaine, on part se reposer en Écosse, une île juste en face de l'Angleterre. Une petite île verte et tranquille, avec des prairies et des moutons. Ici, il ne se passe jamais rien, tout est tellement calme. Ah, ça fait du bien, la nuit est en train de tomber, on aperçoit déjà les étoiles. Quel beau ciel!
4: Oh my God, what is that? Qu'est-ce que c'est?
3: Quoi? Qu'est-ce qui se passe?
4: Here in the sky, look, le ciel tout illuminé.
3: Mais oui, c'est fou, on se croirait en plein jour. Mais qu'est-ce que c'est?
4: Mais c'est une énorme boule de feu.
3: Oh, elle traverse le ciel.
4: Et le ciel nous tombe sur la tête.
3: Pas de panique, il faut rester calme.
4: Et le barbe de mes ancêtres écossais, ce sont des extraterrestres.
3: Non, c'est un météore.
4: Un morceau d'astéroïde.
3: En tout cas, cette mystérieuse boule de feu a affolé toute la population écossaise. Elle a traversé aussi l'Irlande. Finalement, ce sont sans doute des débris spatiaux provenant de SpaceX.
4: Et que dire d'habitude, chez nous tout est si tranquille, il ne se passe jamais rien.
3: Bon week-end nos pitchounes, rendez-vous lundi pour une nouvelle actu du jour, bizarre, drôle, insolite.
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0: Un jeune crapaud vivait heureux au bord d'un petit étang sous trois pierres recouvertes de boue séchée. Il jouait, il sautait, il s'amusait et il se nourrissait de mouches et de moustiques. Quand le soir tombait, il se promenait au bord de l'étang et il coassait en regardant la lune. Les bêtes de la forêt venaient aussi à l'étang et le crapaud les regardait. Ils étaient si beaux. Le renard, d'une belle couleur orange comme le soleil. Les biches, avec leurs pattes minces et leurs grands yeux. Et le sanglier, si musclé. Ce soir, c'est la fête du muguet et les bêtes arrivent à l'étang avec des colliers et des couronnes de muguet. Le chevreuil dit en se penchant sur l'eau, « Ah, comme je suis beau !» Le sanglier arrange sa couronne de muguet et dit « Mais moi donc, vous ne m'avez pas regardé !» Et tandis que tous s'admirent, le crapaud coasse.
1: « Ah, ça pour être beau, vous êtes beau. Quel dommage que moi je ne sois pas beau !»
0: En l'entendant, ils se mettent tous à rire.
2: « C'est vrai qu'il est vilain, celui-là. Avez-vous vu son dos tout couvert de verrues ?»«
3: Et ses pattes pliées et sa bouche trop grande. »«
2: Il est vraiment affreux.
0: » Le renard déclare.
2: « Ce crapaud gâche notre forêt. Tout est beau ici, sauf lui. »
0: La belette dit.
3: « Il n'est pas seulement laid, il est paresseux et ne fait rien que baver au soleil. »
0: Le lièvre dit.
4: Et il est fâle, il ne lave jamais la boue qu'il a sur le dos. »
0: Le corbeau dit.
5: « Mais a-t-il le droit de rester là ?»
0: Alors toutes les bêtes crient.
2: « Qu'il parte !»
4: Oui, qu'il parte.
2: « Allez, va-t'en, file d'ici !»
0: Le pauvre crapaud n'en croit pas ses oreilles. Il essaye de se défendre.
1: « Je n'ai rien fait de mal, je vous assure. Je suis un brave crapaud. Ne me chassez pas !»
2: Les bêtes hurlent encore plus fort. « Dehors ! Dehors ! File qu'on ne te voit plus !»
4: C'est ça, file qu'on ne te voit plus.
0: Alors le crapaud s'en va en pleurant toutes ses larmes. Il saute comme il peut en faisant de grands bonds maladroits. Seul un petit moineau l'accompagne en sautillant près de lui. Les bêtes sont si contentes d'être débarrassées d'un vilain crapaud qu'elles font une grande farandole. Et elles se quittent en se donnant rendez-vous dans une semaine pour la fête des lilas. Mais ce jour-là, quelle tristesse! Les animaux sont laids et malades. La belette a les yeux gonflés, la biche boite, le renard se tape les flancs avec sa queue, le sanglier se frotte rageusement contre un arbre et tous se grattent et s'énervent, tandis qu'autour d'eux, les moustiques volent et piquent tant qu'ils peuvent. Le renard dit « Regardez comme j'ai maigri, mais c'est infernal !» La belette dit
1: « Je ne peux plus dormir !»
2: Et le sanglier braille « Oh, ces moustiques vont me rendre fou !»
0: Alors le petit moineau s'approche et dit tout doucement « C'est bien fait pour vous. Vous avez chassé le crapaud qui mangeait les moustiques. Maintenant les moustiques vous piquent, vous grattent et vous empêchent de dormir. » En entendant cela, tous baissent la tête, puis le renard dit « Il faut que le crapaud revienne.
2: Va le chercher, petit moineau, et dis-lui que nous regrettons bien d'avoir été si méchants, car on ne peut pas vivre sans lui. »
0: Le moineau part et revient 3 jours après avec le pauvre crapaud. Les bêtes ont du mal à le reconnaître, parce qu'il a beaucoup changé. Il a mauvaise mine et il saute avec peine. Les bêtes disent « Comme il a l'air malade !» Le moineau répond « Il est malade de chagrin. Et toi, crapaud, regarde comme ils sont tous devenus laids depuis que tu les as quittés. » Alors les bêtes s'approchent de lui et elles disent « Crapaud, si nous étions beaux, c'était grâce à toi. » Alors le crapaud se met au travail et il dévore tous les moustiques. Toutes les bêtes sont redevenues belles.
2: Elles apportent des fleurs au crapaud. La belette choisit un gros dahlia et elle le pose sur son dos. Et ce soir-là, le plus beau de la forêt, c'est le crapaud.

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2: Il était une fois un petit chien roux qui rêvait de devenir un oiseau.
3: Quelle drôle d'idée, tu trouves pas?
2: Mais comment faire? Il avait entendu parler d'un maxi-chien...
3: Tu veux dire un magicien?
2: Oui, qui habitait à l'autre bout du pays et qui faisait des merveilles. Il partit donc à sa rencontre et après un long voyage, arriva chez lui.
3: Que veux-tu? Lui demanda le magicien. Alors, en sanglotant, le petit chien roux lui raconta sa vie de chien. Ah, ce collier et cette laisse insupportable et ce sapin qui fait tomber sur ma tête des pommes de pin. Pas de copain pour jouer avec moi. La soupe fade et froide que mes maîtres oublient parfois de me servir quand ils rentrent tard.
2: Bref, il demanda au magicien...
3: Non, magicien.
2: Oui. De le transformer en oiseau ou... Plus exactement, en chien avec des ailes. On ne peut pas tout changer quand même. Un chien reste un chien.
3: Le magicien fronça les sourcils. Il n'était pas très emballé.
4: Je te préviens, ce changement va te causer des ennuis.
3: Rien à faire. Le petit chien ne voulait pas changer d'avis. Alors, d'un coup de baguette magique, le magicien le transforma en chien volant. Hé ! Le voilà parti dans les airs pour rejoindre les oiseaux et jouer avec eux. Il commença par aboyer de plaisir. Et ses aboiements voulaient dire « Je suis heureux, j'ai envie de jouer avec vous !»
2: Mais les oiseaux n'avaient jamais vu un animal pareil, avec des ailes bizarres, couleur rousse. Et puis ses aboiements leur ont fait peur. Effrayés, d'un coup d'aile, ils se sont enfuis dans le lointain.
3: Ce qui devait arriver...
2: arriva.
3: Le petit chien roux se sentit très seul dès le premier jour de son premier vol.
2: Il se mit à pleurer sous la pluie.
3: Et repartit voir le magicien pour le supplier de lui enlever les ailes et de revenir en arrière.
2: Écoute.

0: Voici l'étrange histoire que l'on raconte aux enfants de la Somme. Un soldat, surnommé Bras d'Acier, était passé caporal depuis 20 ans. Ne pouvant devenir sergent, il alla trouver son colonel et lui demanda son congé. Comme ses supérieurs n'avaient rien à lui reprocher, il fut libéré. Avant de quitter son régiment, il reçut 6 écus de 5 francs pour faire sa route. Le voilà parti, heureux comme un roi, pour retourner dans ses foyers. À peu de distance de la ville, il rencontra un pauvre homme qui lui demanda la charité.
1: « Mon cher monsieur, j'ai 6 beaux écus tout neufs. Je vais vous en donner un. Il m'en restera encore 5 pour faire mon voyage. »
0: Le mendiant s'éloigna. Après s'être reposé quelques instants, le caporal repartit. Il s'arrêta dans une ferme où il reçut la plus cordiale hospitalité. En quittant son hôte, il rencontra de nouveau le pauvre à qui il avait déjà fait l'aumône.
2: « La charité, pour l'amour de Dieu !»
0: dit celui-ci. Le soldat tira un nouvel écu de sa bourse et sans hésiter, le lui donna. 4 fois encore, le mendiant se présenta et reçut jusqu'au dernier les écus du caporal. Pour le remercier, le pauvre, qui n'était autre que le bon Dieu, lui donna une baguette magique qui accomplissait tous les désirs de celui qui la possédait. Le soldat alla dans une hôtellerie pour y passer la nuit. L'hôtesse crut qu'il se moquait d'elle, car depuis longtemps, personne n'osait plus venir loger. Le diable hantant la maison et faisant mourir les voyageurs. Bras d'Acier voulait absolument aider cette pauvre femme.
1: « Logez-moi tout de même, je ferai déloger Satan. Pour cela, je ne demande que du pain, un jambon, du vin, un jeu de cartes et une chandelle. »
0: L'hôtesse le laissa faire et lui donna ce qu'il demandait. Le soldat s'enferma dans l'appartement, s'assit devant un bon feu qui crépitait dans l'âtre, soupa et attendit. Minuit allait sonner. Un grognement se fit entendre et un objet pesant tomba par la cheminée au pied du caporal. C'était une jambe qu'il jeta dans un coin de la salle. Une autre jambe suivit, puis un tronc humain, 2 bras et une tête portant 2 longues cornes recourbées. Tout cela rejoignit la jambe et forma le corps du diable qui vint s'asseoir devant le militaire.
3: Tu n'as pas peur, mon bras? Mais pourquoi ne m'as-tu pas laissé dans le foyer?
1: Fallait le dire. Fallait le dire, mais je vous aurais laissé griller. C'est fait, n'y pensons plus. Jouons une partie de cartes.
0: Proposa Bras d'Acier.
3: Je le veux bien. Jouons.
0: Répondit le diable. Et les 2 ennemis se mirent à jouer à bernique. Au cours du jeu, Satan fit tomber une carte par terre et voulut forcer le soldat à la ramasser.
1: « Je ne la ramasserai point !»
0: dit Bras d'Acier.
3: « Tu le feras !»
0: affirma le diable.
1: « Non, ce sera toi !»
0: reprit le soldat.
3: « Je vais te tuer si tu ne t'exécutes pas !»
0: menaça le diable.
1: « Tu crois ça, Satan ?»
0: s'exclama Bras d'Acier.
1: « Eh bien, dis-moi des nouvelles de ceci !» Par la vertu de ma baguette magique, je commande que tu sois lié, garrotté et enfermé dans mon sac.
0: Ce qui fut fait. Le lendemain, ce qui fut fait. Le lendemain, le soldat alla trouver des forgerons auxquels il donna quelque argent pour battre

0: amusé par le pouvoir de sa baguette et l'envie de manger les gâteaux, ne put s'empêcher cette fois de commettre un délit.
1: En ce cas, je les aurai pour rien. Par la vertu de ma baguette magique, que tous vos gâteaux se mettent dans mon sac.
0: À l'instant, le sac fut rempli de pâtisseries. Le soldat s'en alla sans payer, poursuivi par les cris du marchand qui le dénonça à la police. Les archers conduisirent le voleur en prison. Il fut condamné à être pendu le surlendemain. Il s'échappa 3 fois de prison et 3 fois, il fut repris. On fut obligé de le lier pour l'amener au lieu d'exécution. Il avait conservé en secret un morceau du bâton merveilleux. Et en l'évoquant, il fit enfermer tous les assistants dans son sac qu'il laissa à la prison. Il n'eut pas de peine alors à s'enfuir. Lorsqu'il fut rentré dans son pays, il s'écria
1: « Par mon bâton, que mon sac revienne me trouver !»
0: Et le sac se trouva à l'instant près de lui. Le soldat se maria avec une jolie fille qu'il obtint encore au moyen de sa baguette, eut de nombreux enfants et vécut longtemps aussi heureux qu'il est possible de l'être. Lorsqu'il mourut, son âme partit pour le royaume des esprits, emportant avec elle le sac et la baguette magique. Le soldat alla frapper à la porte du paradis.
2: Qui est là ?
1: Ouvrez, c'est moi, Bras d'Acier, ex-caporal de son vivant.
2: Ah, c'est toi ? Que veux-tu ?
1: Je voudrais une petite place dans le paradis, s'il vous plaît.
2: Te souviens-tu des gâteaux que tu n'as pas payés ? Va-t'en ! Il n'y a pas de place pour les voleurs !
0: Lui dit Saint-Pierre en lui fermant la porte au nez. Sans se déconcerter, l'esprit alla frapper à la porte du purgatoire. Un grand ange aux ailes dorées vint entrebâiller la porte. Après avoir écouté le caporal, l'ange regarda sur un grand livre et n'y trouvant point le nom de celui-ci, le jeta à la porte.
1: Ah, pour le coup,
0: se dit notre homme,
1: je suis perdu. Il faudra aller en enfer. J'aurais pourtant préféré grelotter de froid dans le paradis que de griller dans le logis de Satan qui ne m'épargnera pas, je le crains.
0: Aux coups appliqués sur la porte de l'enfer, Satan se montra.
3: Que désires-tu ?
0: Dit-il à l'âme de Bras d'Acier.
1: Une place dans l'enfer. On ne veut point me recevoir dans le paradis, ni dans le purgatoire. Je suis forcé de venir ici.
3: Ah, c'est toi qui m'as mis dans ton sac autrefois. Crois-tu que je veuille renouveler l'expérience avec toi par l'enfer ? Il n'en sera pas ainsi. Tu peux t'en retourner.
0: Rejeté de partout, Bras d'Acier prit la décision de retourner trouver Saint-Pierre. Celui-ci vint ouvrir. Reconnaissant tout de suite notre caporal, il s'apprêta à refermer la porte. Le soldat le pria de mettre son sac dans le séjour céleste.
1: C'est un cadeau que le bon Dieu m'avait fait.
0: Le saint accepta. Une fois le sac à l'intérieur, le caporal dit tout haut.
1: Par la vertu de mon bâton, que je sois transporté dans mon sac.
0: Et il se trouva aussitôt dans le paradis. Le portier voulut le faire sortir. Il ne put y réussir. Il alla trouver la Sainte Vierge, qui ne fut pas plus heureuse. Jésus-Christ n'eut pas plus de pouvoir. On fit donc venir le Père Éternel, qui demanda au soldat pourquoi il s'obstinait à rester. Celui-ci s'expliqua et dit qu'il tenait sa baguette d'un mendiant qui n'était autre que Dieu lui-même. Dieu s'en souvint et accepta qu'il reste au paradis. Mais Saint-Pierre, ne pouvant oublier le vol, persistait toujours à vouloir faire sortir Bras d'Acier. Dieu, excédé par tout ce tintamarre, prit la décision de s'en aller dans une autre partie de l'univers. Les saints, les saintes, les anges, les chérubins, le Saint-Esprit le suivirent dans sa retraite. Jésus-Christ, se croyant abandonné, dit à Saint-Pierre.
2: Tant pis, il faut laisser ce caporal ici. Il n'est pas si mauvais bougre. Et rappelez mon père. Sans cela, je craindrais fort de m'ennuyer pendant toute l'éternité.
0: Le Père Éternel revint. C'est de cette façon que Bras d'Acier est entré dans le paradis, où il est encore, s'il a conservé sa baguette magique. Et c'est ainsi que les enfants de la Somme apprennent que nul n'est parfait.

Doris est un petit dauphin très paresseux. Un beau matin, il se sent très très fatigué et décide qu'il n'ira pas à son cours de natation. Son réveil a déjà sonné 3 fois, mais non, il ne veut pas se lever. Sa maman est venue lui dire tout doucement « Doris, c'est l'heure, réveille-toi, tu vas être en retard !» Doris fait comme s'il n'avait pas entendu, ce qui énerve beaucoup son papa. « Doris, dépêche-toi maintenant, ça suffit !» Doris soupire. Il n'a vraiment pas envie de bouger. Son frère rigole et se moque de lui, mais il peut toujours parler. Doris a caché sa tête sous sa nageoire et continue de faire semblant de dormir. « Tu ne seras jamais un vrai dauphin si tu ne vas pas à ton cours de natation !» lui dit sa maman. « Tu ne sauras jamais nager !» lui dit son papa. « Tu restes au bord de la plage, tu es un trouillard !» lui crie son frère. Doris écoute le bruit des vagues en restant la tête en dehors de l'eau. Le soleil chauffe, comme il est doux de rêver. Mais il entend au loin la voix du professeur de natation et de ses amis. « Plongez, respirez, plus vite. Maintenant, on enlève les bouées. Et voilà, vous savez nager. » Doris s'avance vers un coin isolé tout au bord de la plage. Il hoche la tête et pense « Pourquoi est-ce que je me fatiguerais ? Il suffit de se laisser flotter au soleil, à la surface de l'eau. » Et Doris passe un long moment à se prélasser. Il ne remarque pas que le courant l'entraîne loin de la plage. Tout à coup, le temps change. Le soleil disparaît, le vent se lève, il souffle de plus en plus fort et les vagues se soulèvent de plus en plus haut. De gros nuages apparaissent dans le ciel, l'océan gronde, il y a des éclairs et le bruit du tonnerre, c'est la tempête. Doris est tout bousculé de haut en bas et de bas en haut. Le pauvre Doris a le mal de mer. Il boit la tasse, il tousse, il se débat dans tous les sens, sa tête cogne les rochers, puis il tombe dans les pommes. Il ne sait plus ce qu'il se passe autour de lui. Quand il ouvre à nouveau les yeux, l'océan s'est calmé. Doris a bien mal à la tête. Il a des pansements autour de ses nageoires. Il voit que tout le monde est là autour de lui. Sa mère, son père, son frère, ses amis. Le professeur de natation lui caresse la tête. « Tu l'as échappé belle, mon petit. Quand est-ce que tu reviendras au cours de natation ?» Doris réfléchit. Il voit bien que savoir nager, ça peut être utile. Il se racle la gorge et de sa voix la plus douce, il répond poliment. « Je reviendrai quand je serai guéri, monsieur le professeur. »

0: hein.
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2: Salut les Pitchouns et bienvenue dans cette actu ludique du jour. Aujourd'hui, nous allons parler de Lego Duplo, voiture de course et pilote d'une écurie de F1. Allumez les moteurs et transportez les enfants dans l'univers palpitant des courses de Formule 1 avec ce set inspirant. Les tout-petits construisent des éléments reconnaissables de l'univers de la F1. Chaque voiture arbore le logo d'une écurie de Formule 1, puis se lance dans des courses en famille effrénées. Arrachez la première place et remportez le trophée, telle est votre mission. C'était l'actu ludique du jour et moi je vous dis à bientôt.

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1: Salut les Pitchounes, aujourd'hui c'est l'agenda des sorties. Nous partons en forêt de Brocéliande. C'est en forêt de Pimpon, à l'ouest de Rennes, que se perpétue le mythe de la forêt de Brocéliande. Une forêt légendaire, imaginée par Chrétien de Troyes à la fin du XIIe siècle. Dans un roman arthurien, Le Chevalier au Lion, il invente cette forêt des merveilles en s'inspirant d'une forêt de Petite-Bretagne, connue pour ses légendes et autres récits merveilleux. Entre landes et étangs, ce lieu emblématique de la Bretagne se dévoile lors de belle randonnée en forêt accessible au plus grand nombre. La présence d'un guide conteur vous ouvrira les portes de l'univers enchanteur de Brocéliande avec ses personnages de légende, la fée Viviane, Merlin l'enchanteur, Morgane, le chevalier Lancelot et pour finir Arthur. Ensuite, découvrez Aeroscopia en famille. Envie de vivre une aventure extraordinaire en famille? Direction le musée Aeroscopia à Blagnac, près de Toulouse. Vous pourrez y découvrir plus de 40 aéronefs et approcher de véritables avions de légende. Petits et grands pourront monter à bord du Concorde, de l'Airbus A300B ou encore du Super Guppy. Les enfants ne sont pas oubliés. Visite comptée, animations ludiques et activités leur permettent d'apprendre tout en s'amusant. Les guides proposent également de courtes visites passionnantes pour découvrir les secrets des avions. Le musée permet de mieux comprendre comment les avions volent et de découvrir l'histoire de l'aéronautique toulousaine. C'est une sortie à la fois amusante, impressionnante et enrichissante pour toute la famille. Alors, prêt à embarquer dans un voyage au cœur de l'histoire de l'aviation? Venez découvrir Aeroscopia et laissez-vous surprendre par les légendes du ciel. Et enfin, découvrez le château du Haut-Königsbourg. Envie de vivre une véritable aventure au cœur de l'histoire? Le château du Haut-Königsbourg est situé en Alsace, vous transporte plusieurs siècles en arrière. Perché sur une montagne, il offre une vue magnifique sur les paysages environnants. En famille, vous pourrez découvrir ses grandes murailles, ses tours, ses escaliers et ses salles impressionnantes. Les enfants pourront imaginer la vie des chevaliers et des seigneurs qui habitaient autrefois le château. Des visites et des activités spécialement adaptés aux familles permettent d'apprendre tout en s'amusant. Vous pourrez également découvrir le jardin médiéval et partir à la recherche de petits secrets du château. La visite est l'occasion de partager un moment amusant, culturel et dépaysant en famille. Petits et grands seront alors émerveillés par l'ambiance de cette incroyable forteresse. Alors, prêt à remonter le temps et vivre une aventure de chevalier au Haut-Königsbourg? C'était l'agenda des sorties et moi je vous dis à bientôt.
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3: Salut nos petits pitchounes, et dans l'actu de ce dernier jour de la semaine, on part se reposer en Écosse, une île juste en face de l'Angleterre. Une petite île verte et tranquille, avec des prairies et des moutons. Ici, il ne se passe jamais rien, tout est tellement calme. Ah, ça fait du bien, la nuit est en train de tomber, on aperçoit déjà les étoiles. Quel beau ciel!
4: Oh my God, what is that? Qu'est-ce que c'est?
5: Quoi? Qu'est-ce qui se passe?
4: Here in the sky, look, le ciel tout illuminé.
3: Mais oui, c'est fou, on se croirait en plein jour. Mais qu'est-ce que c'est?
4: Mais c'est une énorme boule de feu.
3: Oh, elle traverse le ciel.
4: Et le ciel nous tombe sur la tête.
3: Pas de panique, il faut rester calme.
4: Et le barbe de mes ancêtres écossais, ce sont des extraterrestres.
3: Non, c'est un météore.
4: Un morceau d'astéroïde.
3: En tout cas, cette mystérieuse boule de feu a affolé toute la population écossaise. Elle a traversé aussi l'Irlande. Finalement, ce sont sans doute des débris spatiaux provenant de SpaceX.
4: Et que dire d'habitude, chez nous tout est si tranquille, il ne se passe jamais rien.
3: Bon week-end nos pitchounes, rendez-vous lundi pour une nouvelle actu du jour, bizarre, drôle, insolite.
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2: Ah bah dis donc ma chérie, t'as dessiné un joli chapeau. Hein.
3: Mais papa, c'est pas un chapeau.
2: Ah bon, mais c'est quoi?
3: T'as jamais lu Le Petit Prince?

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5: Bonjour, aujourd'hui, on s'intéresse à l'homme et à sa façon de chanter. Depuis la nuit des temps, l'homme chante et produit des sons musicaux avec sa voix. Le fait que l'homme puisse chanter est une combinaison faite par l'air qui est propulsé des poumons par le diaphragme. Cet air fait ainsi vibrer les cordes vocales et l'homme arrive à amplifier ce son à l'aide du nez, des sinus et du thorax. L'articulation des mots se fait par la langue et les lèvres. L'action de chanter est donc bien complexe car il faut aussi réfléchir à la chanson. Dans la nature, les oiseaux vocalisent mais ne chantent pas car ils ne possèdent pas toutes ces possibilités. Les singes également, bien qu'ils ressemblent énormément à l'homme, ne peuvent pas chanter. Car à la différence de l'homme, le primate n'a pas l'anatomie des cordes vocales nécessaires pour parler, encore moins pour chanter. Pour produire un son et ses harmoniques, il faut avoir la capacité de rapprocher les cordes vocales à un point précis. Voilà donc pourquoi l'homme peut chanter.
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0: Guillaume ? Guillaume ?
1: Oui ?
0: Est-ce que tu pourrais me raconter une histoire ?
1: D'accord, mais pas n'importe quelle histoire. Je vais te raconter les animaux. Bonjour. Écoute, ferme les yeux. Nous allons nous intéresser aujourd'hui au gorfou sauteur.
2: C'est quoi un gorfou sauteur ?
1: Un gorfou sauteur est un manchot de petite taille, de plumage noir et blanc caractérisé par ses aigrettes, les petites plumes jaunes formant des sourcils. Il se déplace la plupart du temps en sautant, d'où sauteur.
2: Quelle différence entre manchot et pingouin ?
1: Il faut savoir que ce sont deux familles bien différentes. Première différence, les pingouins volent tandis que les manchots ne volent pas. Deuxième différence, les pingouins se trouvent dans l'hémisphère nord de la planète, tandis que les manchots se trouvent dans l'hémisphère sud. On a souvent tendance à tous les regrouper dans une même famille, comme le font les anglo-saxons, mais ce sont bel et bien deux familles différentes.
2: Alors ce sont des pingouins ou des manchots dans Happy Feet et les rois de la glisse ?
1: Dans les deux dessins animés, ce sont des manchots. Dans Happy Feet, c'est l'histoire d'un jeune manchot empereur, la plus grande espèce de manchot, Mumble. Et dans Les Rois de la Glisse, c'est l'histoire de Cody, un manchot gorfou.
2: Pourquoi se déplace-t-il en sautant ?
1: Le gorfou a adapté sa façon de se déplacer en fonction de son lieu de vie, principalement sur les rives rocheuses et les falaises. Le moyen le plus efficace pour se déplacer est alors le saut. En effet, c'est plus facile et plus rapide de sauter de rocher en rocher plutôt que de marcher. Et surtout, le manchot, quel qu'il soit, n'est pas très réputé pour sa marche des plus dégourdies.
2: Il vit en couple ou tout seul ?
1: Alors non seulement il vit en couple, mais en plus, le manchot gorfou sauteur est fidèle à un ou une partenaire et toute sa vie. Et ce qui est de la séduction, on peut dire que le mâle sait s'y prendre. Il va choisir les plus belles pierres pour faire son nid et offrir le plus beau des cailloux à la femelle qui décidera ou non de venir le rejoindre. Un peu comme chez nous, les pères offrent souvent de belles pierres brillantes pour les doigts des femmes. C'est une tactique qui porte ses fruits. Les deux partenaires vont se relayer pour couver les œufs afin de partir en mer se nourrir.
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1: Salut les Pitchounes, aujourd'hui c'est l'agenda des sorties. Nous partons en forêt de Brocéliande. C'est en forêt de Pimpon, à l'ouest de Rennes, que se perpétue le mythe de la forêt de Brocéliande. Une forêt légendaire, imaginée par Chrétien de Troyes à la fin du XIIe siècle. Dans un roman arthurien, Le Chevalier au Lion, il invente cette forêt des merveilles en s'inspirant d'une forêt de Petite-Bretagne, connue pour ses légendes et autres récits merveilleux. Entre landes et étangs, ce lieu emblématique de la Bretagne se dévoile lors de belle randonnée en forêt accessible au plus grand nombre. La présence d'un guide conteur vous ouvrira les portes de l'univers enchanteur de Brocéliande avec ses personnages de légende, la fée Viviane, Merlin l'enchanteur, Morgane le chevalier Lancelot et pour finir Arthur. Ensuite, découvrez Aeroscopia en famille. Envie de vivre une aventure extraordinaire en famille? Direction le musée Aeroscopia à Blagnac, près de Toulouse. Vous pourrez y découvrir plus de 40 aéronefs et approcher de véritables avions de légende. Petits et grands pourront monter à bord du Concorde, de l'Airbus A300B ou encore du Super Guppy. Les enfants ne sont pas oubliés. Visite comptée, animations ludiques et activités leur permettent d'apprendre tout en s'amusant. Les guides proposent également de courtes visites passionnantes pour découvrir les secrets des avions. Le musée permet de mieux comprendre comment les avions volent et de découvrir l'histoire de l'aéronautique toulousaine. C'est une sortie à la fois amusante, impressionnante et enrichissante pour toute la famille. Alors, prêt à embarquer dans un voyage au cœur de l'histoire de l'aviation? Venez découvrir Aeroscopia et laissez-vous surprendre par les légendes du ciel. Et enfin, découvrez le château du Haut-Königsbourg. Envie de vivre une véritable aventure au cœur de l'histoire? Le château du Haut-Königsbourg est situé en Alsace, vous transporte plusieurs siècles en arrière. Perché sur une montagne, il offre une vue magnifique sur les paysages environnants. En famille, vous pourrez découvrir ses grandes murailles, ses tours, ses escaliers et ses salles impressionnantes. Les enfants pourront imaginer la vie des chevaliers et des seigneurs qui habitaient autrefois le château. Des visites et des activités spécialement adaptés aux familles permettent d'apprendre tout en s'amusant. Vous pourrez également découvrir le jardin médiéval et partir à la recherche de petits secrets du château. La visite est l'occasion de partager un moment amusant, culturel et dépaysant en famille. Petits et grands seront alors émerveillés par l'ambiance de cette incroyable forteresse. Alors, prêt à remonter le temps et vivre une aventure de chevalier au Haut-Königsbourg? C'était l'agenda des sorties et moi je vous dis à bientôt.
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3: Salut nos petits pitchouns, et dans l'actu de ce dernier jour de la semaine, on part se reposer en Écosse, une île juste en face de l'Angleterre. Une petite île verte et tranquille, avec des prairies et des moutons. Ici, il ne se passe jamais rien, tout est tellement calme. Ah, ça fait du bien, la nuit est en train de tomber, on aperçoit déjà les étoiles, quel beau ciel.
4: Oh my God, what is that? Qu'est-ce que c'est?
3: Quoi? Qu'est-ce qui se passe?
4: Here in the sky, look, le ciel tout illuminé.
3: Mais oui, c'est fou, on se croirait en plein jour. Mais qu'est-ce que c'est?
4: Mais c'est une énorme boule de feu.
3: Oh, elle traverse le ciel.
4: Et le ciel nous tombe sur la tête.
3: Pas de panique, il faut rester calme.
4: Et le barbe de mes ancêtres écossais, ce sont des extraterrestres.
3: Non, c'est un météore.
4: Un morceau d'astéroïde.
3: En tout cas, cette mystérieuse boule de feu a affolé toute la population écossaise. Elle a traversé aussi l'Irlande. Finalement, ce sont sans doute des débris spatiaux provenant de SpaceX.
4: Et que dire d'habitude? Chez nous, tout est si tranquille. Il ne se passe jamais rien.
3: Bon week-end, nos pitchouns. Rendez-vous lundi pour une nouvelle actu du jour. Bizarre, drôle, insolite.
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6: C'est le week-end, c'est l'école est finie et j'espère que vous allez bien les enfants. Bienvenue dans votre émission dans l'école est finie entre 17h et 19h. Je suis super content de vous accompagner pour un nouveau week-end puisque oui, le vendredi, je l'annonce haut et fort. Lorsque l'école est finie commence, c'est le début du week-end puisqu'il n'y a plus école, c'est le week-end. Et puisque c'est le week-end, ça fait plaisir. On se retrouve pour une nouvelle journée, donc une nouvelle après-midi, 17h, 19h, votre émission pour apprendre plein de choses. Actu ludique, chiffre du jour sur les records des animaux. On termine cette semaine en beauté. On aura également la positive attitude, le journal des Pitchouns, l'actu ciné, l'agenda ou encore l'anecdote du jour. Voilà tout le super programme qui vous attend pour cet après-midi. Place à la musique haute en couleur sur Radio Pitchouns et on se retrouve dans quelques minutes.
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1: C'est le moment de retrouver l'actu ludique, votre chronique qui vous permet de découvrir toutes les dernières sorties du monde ludique, des jeux de société, des jeux vidéo, des livres ou encore des jouets. C'est le principe de l'actu ludique et ça tombe bien puisque c'est tout de suite sur Radio Pitchoun.
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3: Salut les Pitchouns et bienvenue dans cette actu ludique du jour. Aujourd'hui, nous allons parler de Lego Duplo, voiture de course et pilote d'une écurie de F1. Allumez les moteurs et transportez les enfants dans l'univers palpitant des courses de Formule 1 avec ce set inspirant. Les tout petits construisent des éléments reconnaissables de l'univers de la F1. Chaque voiture arbore le logo d'une écurie de Formule 1, puis se lance dans des courses en famille effrénées. Arrachez la première place et remportez le trophée, telle est votre mission. C'était l'actu ludique du jour et moi je vous dis à bientôt.
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1: Dernier chiffre du jour de la semaine, les Pitchouns. Aujourd'hui, nous allons parler du plus petit mammifère du monde. Quand je vous pose la question de quel est le plus petit mammifère au monde, la réponse paraît évidente à première vue, mais pourtant, vous n'avez pas la réponse. Eh bien, je ne pourrai plus vous mettre une colle, comme on dit, sur cette question, puisque vous allez désormais apprendre quel est le plus petit mammifère du monde. Sachez, les enfants, que le plus petit mammifère du monde est la Kitty à nez de porc, également appelée la chauve-souris bourdon, avec une taille comprise entre 2,9 et 3,3 cm et un poids seulement autour de 2 grammes, la Kitty à nez de porc est le plus petit mammifère terrestre vivant dans le monde. En effet, elle a détrôné la musaraigne puisque pour le même poids, cette dernière est environ 2 fois plus grande. En tout cas, cette chauve-souris miniature, c'est le plus petit mammifère du monde. Je vous invite à regarder à quoi elle ressemble sur internet. Je vous rappelle son nom, c'est la Kitty à nez de porc, donc K-I-2-T-I, donc à nez de porc, ou plus facilement la chauve-souris bourdon. Vous savez tout, les Pitchouns, sur 2 derniers chiffres du jour de la semaine. Place à la positive attitude et on se retrouve dans quelques minutes.
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1: Et si nous découvrions tous ensemble une actualité positive grâce à la positive attitude? Allons-nous parler d'écologie? Allons-nous parler d'innovation? Allons-nous parler d'un geste d'une personne envers une autre? On écoute tout de suite, on tend l'oreille pour cette actu positive, c'est la positive attitude sur Radio Pitchoun.
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2: Salut les Pitchouns, aujourd'hui on se retrouve pour une nouvelle positive attitude. Nous allons parler de Jadav Payang, l'homme aux 550 hectares de forêt plantée. Jadav Payang n'était alors qu'un jeune adolescent lorsqu'il découvre des serpents morts sur un banc de sable du Brahmapoutre en Inde. Comprenant que les animaux ont succombé à la chaleur faute de végétation, il décide alors de planter des bambous. Des décennies plus tard, ce geste donne naissance à la forêt de Molé, un écosystème de près de 550 hectares. Un hectare, c'est 10 000 mètres carrés. Créé à la force de patience et de persévérance, la transformation du paysage attire progressivement une faune importante. La forêt abrite notamment des éléphants, des cerfs, des singes, des rhinocéros et des tigres du Bengale. Un troupeau d'une centaine d'éléphants revient même régulièrement dans la forêt et peut y séjourner plusieurs mois. En 2008, des agents des eaux et forêts de l'Assam, l'agence indienne, découvrent l'ampleur du travail de Jadav, alors qu'ils recherchent un troupeau d'éléphants qui s'est réfugié dans la forêt. C'était une bonne nouvelle, non? C'était la positive attitude et je vous dis à bientôt.
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1: 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On découvre ça tout de suite sur Radio Pitchoun.
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5: Salut nos petits pitchouns, et dans l'actu de ce dernier jour de la semaine, on part se reposer en Écosse, une île juste en face de l'Angleterre. Une petite île verte et tranquille, avec des prairies et des moutons. Ici, il ne se passe jamais rien, tout est tellement calme. Ah, ça fait du bien, la nuit est en train de tomber, on aperçoit déjà les étoiles. Quel beau ciel!
6: Oh my God, what is that? Qu'est-ce que c'est?
5: Quoi? Qu'est-ce qui se passe?
6: Here in the sky, look, le ciel tout illuminé.
5: Mais oui, c'est fou, on se croirait en plein jour. Mais qu'est-ce que c'est?
6: Mais c'est une énorme boule de feu.
5: Oh, elle traverse le ciel.
6: Et le ciel nous tombe sur la tête.
5: Pas de panique, il faut rester calme.
6: Et le barbe de mes ancêtres écossais, ce sont des extraterrestres.
5: Non, c'est un météore.
6: Un morceau d'astéroïde.
5: En tout cas, cette mystérieuse boule de feu a affolé toute la population écossaise. Elle a traversé aussi l'Irlande. Finalement, ce sont sans doute des débris spatiaux provenant de SpaceX.
6: Et que dire d'habitude? Chez nous, tout est si tranquille. Il ne se passe jamais rien.
5: Bon week-end, nos pitchouns. Rendez-vous lundi pour une nouvelle actu du jour. Bizarre, drôle, insolite.
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4: C'est parti pour l'actu ciné. Quel film vous allez pouvoir voir ce week-end, ou peut-être que vous allez au cinéma ce soir puisque c'est vendredi et que demain il n'y a pas école. Mais si vous ne savez pas quoi regarder, je vous invite vraiment à écouter l'actu ciné. On va découvrir ce qui sort cette semaine. C'est parti.
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5: Salut les Pitchouns et bienvenue dans cette nouvelle Actu Ciné. Aujourd'hui, nous allons parler de Tad l'Explorateur et la Lampe Magique. Tad et Sarah sont désormais les heureux parents d'Oli, une adorable et intrépide petite fille de 2 ans. Le bonheur de la petite famille fait un peu de l'ombre à Momi, qui a l'impression de passer au second plan. Alors qu'en vacances à Londres, la bande met la main sur la lampe merveilleuse des mille et une nuits, Momi formule un vœu inattendu. Voyager dans le temps pour retourner à l'époque de sa jeunesse où tout le monde l'adorait. Tad, Sarah et toute l'équipe n'ont alors d'autre choix que de partir à la poursuite de Momi à travers le passé avant que tout le cours de l'histoire ne soit modifié. Cette nouvelle aventure les entraînera à travers l'océan Atlantique, de la mythique cité perdue de Pataïti à la Grèce antique, avant de les conduire au cœur du Moyen-Orient jusqu'à la légendaire grotte d'Ali Baba et les 40 voleurs. Un voyage spectaculaire à travers le temps, les civilisations et les légendes, dans la plus grande aventure de Tad à ce jour. Et c'est actuellement en salle. Je vous laisse maintenant avec la bande-annonce. Et moi je vous dis à bientôt.
6: Caché dans Buckingham Palace.
7: Vraiment, c'est ça leur palais royal. C'est minable.
8: La lampe est forcément là, je le sens.
6: Une porte secrète.
9: Accorde-moi mes 3 vœux, lampe.
7: Trésor, faut la frotter.
8: Attention, son pouvoir est énorme.
10: Vous vous attendiez à quoi? Un chanteur bleu torse nu? Je veux que Jeff parle.
8: Quoi? C'est qui me parle? C'est qui?
10: Je veux que Bernardo parle aussi.
8: Oiseau.
10: C'est des sens.
9: Mon troisième vœu est de retourner à Paikiki.
11: On peut pas retourner dans le passé.
9: Oui, ça a marché. On a remonté le temps.
12: Avance et je t'embroche.
9: Très dangereuse, cette époque.
13: Cet humain devient hostile. Moi, sauf qu'il peut activer. Mode cri de douleur activé. Aïe.
14: La dernière symphonie du prince héritier.
6: Pour pouvoir rentrer chez nous, il faut trouver la lampe dans ce siècle.
15: C'est donc ma lampe que vous recherchez.
14: On a réussi.
15: Rattrape-le.
6: Qui conduit?
14: Il y avait un tien qui avait un toile et il l'avait pas mal.
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1: Si vous n'avez pas d'idée pour sortir ce week-end, si vous ne savez pas quoi faire tout près de chez vous, ne vous inquiétez pas, Radio Pitchoun est là pour vous et on a préparé un super agenda qui va vous permettre d'avoir des idées sorties pour vous amuser et surtout pour passer un excellent week-end. Cet agenda, il commence tout de suite dans l'école est finie.
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3: Salut les Pitchouns, aujourd'hui c'est l'agenda des sorties. Nous partons en forêt de Brocéliande. C'est en forêt de Pimpon, à l'ouest de Rennes, que se perpétue le mythe de la forêt de Brocéliande. Une forêt légendaire, imaginée par Chrétien de Troyes à la fin du XIIe siècle. Dans un roman arthurien, Le Chevalier au Lion, il invente cette forêt des merveilles en s'inspirant d'une forêt de Petite-Bretagne, connue pour ses légendes et autres récits merveilleux. Entre landes et étangs, ce lieu emblématique de la Bretagne se dévoile lors de belle randonnée en forêt accessible au plus grand nombre. La présence d'un guide conteur vous ouvrira les portes de l'univers enchanteur de Brocéliande avec ses personnages de légende, la fée Viviane, Merlin l'enchanteur, Morgane, le chevalier Lancelot et pour finir, Arthur. Ensuite, découvrez Aeroscopia en famille. Envie de vivre une aventure extraordinaire en famille? Direction le musée Aeroscopia à Blagnac, près de Toulouse. Vous pourrez y découvrir plus de 40 aéronefs et approcher de véritables avions de légende. Petits et grands pourront monter à bord du Concorde, de l'Airbus A300B ou encore du Super Guppy. Les enfants ne sont pas oubliés. Visite comptée, animations ludiques et activités leur permettent d'apprendre tout en s'amusant. Les guides proposent également de courtes visites passionnantes pour découvrir les secrets des avions. Le musée permet de mieux comprendre comment les avions volent et de découvrir l'histoire de l'aéronautique toulousaine. C'est une sortie à la fois amusante, impressionnante et enrichissante pour toute la famille. Alors, prêt à embarquer dans un voyage au cœur de l'histoire de l'aviation? Venez découvrir Aeroscopia et laissez-vous surprendre par les légendes du ciel. Et enfin, découvrez le château du Haut-Königsbourg. Envie de vivre une véritable aventure au cœur de l'histoire? Le château du Haut-Königsbourg est situé en Alsace, vous transporte plusieurs siècles en arrière. Perché sur une montagne, il offre une vue magnifique sur les paysages environnants. En famille, vous pourrez découvrir ses grandes murailles, ses tours, ses escaliers et ses salles impressionnantes. Les enfants pourront imaginer la vie des chevaliers et des seigneurs qui habitaient autrefois le château. Des visites et des activités spécialement adaptés aux familles permettent d'apprendre tout en s'amusant. Vous pourrez également découvrir le jardin médiéval et partir à la recherche de petits secrets du château. La visite est l'occasion de partager un moment amusant, culturel et dépaysant en famille. Petits et grands seront alors émerveillés par l'ambiance de cette incroyable forteresse. Alors, prêt à remonter le temps et vivre une aventure de chevalier au Haut-Königsbourg? C'était l'agenda des sorties et moi je vous dis à bientôt.
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2: Dernière anecdote de la semaine, les Pitchouns, et nous allons parler d'un hôtel vraiment très particulier. Il est rouge, il possède des vitres, il possède des roues et il est dans un bus. Le Rotel Tours vous fait voyager en hôtel et en bus dans le même temps. Le Rotel Tours est un voyagiste dont la spécialité est le Rotel, un hôtel roulant. Il s'agit d'un car spécialement aménagé comportant des places assises, ainsi qu'un espace de couchette réparti sur 3 étages situé à l'arrière. Fondée en 1945, la compagnie existe encore aujourd'hui. Elle desservait initialement l'Europe, mais organise aujourd'hui des voyages dans le monde entier. Le bus a 3 étages, il possède donc des lits, il ne manque plus que la couleur violette pour nous faire penser au magique bus d'Harry Potter, mais pour l'heure, il est rouge, il est beau et c'est un bus hôtel. Je vous invite vraiment à regarder sur internet le Rotel Tour. Peut-être que vous allez pouvoir organiser des vacances insolites en famille à bord de cet hôtel. En tout cas, j'espère que cette anecdote vous a plu. On se retrouve dans quelques minutes pour la suite et la fin de l'école est finie.
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2: L'école est finie, c'est terminé pour aujourd'hui, c'est terminé pour ce vendredi, les pitchouns. On se retrouve dès demain matin en façon différée, puisque demain matin, Francis vous permet de découvrir les meilleurs moments de la semaine du club des pitchouns. Donc vous allez forcément entendre ma voix, mais je ne serai pas vraiment là, ce sera le Valentin du passé. Par contre, on se retrouve bel et bien lundi dans la joie et la bonne humeur pour une émission inédite à partir de 7h du club des pitchouns et lundi après-midi à partir de 17h. Je vous fais de très très gros bisous, passez un excellent week-end et je vous dis à lundi.
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6: Salut nos petits pitchouns, et dans l'actu de ce dernier jour de la semaine, on part se reposer en Écosse, une île juste en face de l'Angleterre. Une petite île verte et tranquille, avec des prairies et des moutons. Ici, il ne se passe jamais rien, tout est tellement calme. Ah, ça fait du bien, la nuit est en train de tomber, on aperçoit déjà les étoiles. Quel beau ciel!
7: Oh my God, what is that? Qu'est-ce que c'est?
6: Quoi? Qu'est-ce qui se passe?
7: Here in the sky, look, le ciel tout illuminé.
6: Mais oui, c'est fou, on se croirait en plein jour. Mais qu'est-ce que c'est?
7: Mais c'est une énorme boule de feu.
6: Oh, elle traverse le ciel.
7: Et le ciel nous tombe sur la tête.
6: Pas de panique, il faut rester calme.
7: Et le barbe de mes ancêtres écossais, ce sont des extraterrestres.
6: Non, c'est un météore.
7: Un morceau d'astéroïde.
6: En tout cas, cette mystérieuse boule de feu a affolé toute la population écossaise. Elle a traversé aussi l'Irlande. Finalement, ce sont sans doute des débris spatiaux provenant de SpaceX.
7: Et que dire d'habitude, chez nous tout est si tranquille, il ne se passe jamais rien.
6: Bon week-end nos pitchouns, rendez-vous lundi pour une nouvelle actu du jour, bizarre, drôle, insolite.
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2: Cadet Roussel a trois maisons. 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

famille de sorcières. Ma grand-mère est une sorcière. Ma mère est aussi sorcière. Ma sœur deviendra sorcière. Quant à moi, le petit frère, je voudrais faire comme mon père et m'envoler dans les airs sur un balai de sorcières. Cette sorcière n'est pas dans les histoires. Cette sorcière ne s'habille pas en noir. Cette sorcière ne jette jamais de sorts. Cette sorcière est élégante encore. Cette sorcière rit et montre de belles dents. Cette sorcière adore les enfants. Cette sorcière cuisine de bons plats. Cette sorcière m'offre du chocolat. Cette sorcière, qui n'a pas de chapeau, cette sorcière me fait cuire un gâteau. Cette sorcière, qui n'est même pas sévère, cette sorcière n'est autre que ma grand-mère. Chemin de sorcière. Si tu passes le moulin de pierre et que tu longes la rivière, tu verras la route forestière, tu iras jusqu'à la lisière. Tu apercevras sa chaumière, cachée sous des feuilles de lierre. Tu entreras par la chatière, car si tu arrives jusque-là, elle te transformera en chat. Sorcière cachée.

Le sorcier sort de son tipi. Le chef est malade aujourd'hui. Tous les Indiens de la tribu attendent le grand sorcier cornu. Et pour chasser les esprits, il danse avec frénésie. Puis, le sorcier tête de bison prépare ensuite une potion. Début d'une prompte guérison. Merci, sorcier tête de bison. Le vampire veut se venger. C'est juste à minuit sonnant que le cercueil a grincé. Il est sorti bien vivant. Il avait l'air décidé. Teint blafard et dents pointues, l'air hagard et doigts griffus, le vampire voulait sa part dans les livres et les histoires. Il se trouvait un peu rare, et les faits les plus notoires qui terrifiaient les enfants venaient de cette vieille sorcière qui dormait profondément, oubliant le mort-vivant. Ne dis rien. Elle fait la grimace. En voulant goûter sa soupe aux limaces qui vient de tourner. Ne dis pas que tu l'as vue. Elle te changerait.

il était une fois un petit garçon qui habitait un village à la lisière de la forêt africaine. Ses parents n'étaient pas riches, mais l'amour et la tendresse qu'ils lui portaient suffisaient à son bonheur. Pourtant, parfois, il n'y avait pas grand-chose à manger. Les sacs de riz achetés au marché de la ville s'épuisaient vite, et les fruits récoltés autour de la maison se faisaient rares. Aussi, Kalinou, puisque c'est ainsi que s'appelait ce petit Africain, eh bien, Kalinou partait souvent seul à la chasse, tandis que son père, déjà âgé, gardait leur troupeau de 5 chèvres. Kalinou connaissait la région par cœur, chaque arbre, chaque colline, chaque ruisseau, et il savait aussi reconnaître les traces laissées par tous les animaux de la savane. Grâce à tout cela, il ne rentrait jamais bredouille de ses expéditions. Pourtant, un jour qu'il avait poursuivi une antilope bien plus loin que d'habitude, Kalinou fut surpris par la nuit sur le chemin du retour. Il aperçut alors un énorme baobab, un arbre majestueux et gigantesque qui se dressait juste sur son chemin. Comme il faisait maintenant presque noir, il décida de grimper dans les branches les plus basses et de s'y installer le plus confortablement possible pour y passer la nuit. Au loin, un lion, puis deux, puis trois, se mirent à rugir. La chasse de ces grands fauves venait de commencer, et Kalinou en eut des frissons dans le dos. Prenant son élan, il commença à s'accrocher au tronc, et peu à peu, cédant de sa lance, il parvint à se hisser sur une énorme branche assez large pour s'y allonger. Il observa le ciel un moment, puis ses yeux commencèrent à se fermer doucement. Soudain, un rugissement terrible le tira de son demi-sommeil. Un lion était là, tout proche, tournant autour de l'arbre. Kalinou distinguait parfaitement les yeux cruels et luisants de l'animal à la lueur du clair de lune. Il se mit à trembler et bientôt gémir de terreur quand le lion, sans doute affamé et attiré par la présence du petit garçon, se mit à gravir à son tour le tronc du baobab. Ses griffes puissantes lui servaient à garder l'équilibre et mètre par mètre, il finit par arriver sur la branche où se tenait le pauvre Kalinou. Celui-ci tenta bien de lui envoyer sa lance à la tête, mais l'arme, freinée par les feuilles, loupa sa cible. Coincé contre le tronc, piégé à l'avant comme à l'arrière, le jeune garçon commença une prière. C'est alors que sa main droite rencontra une sorte de creux dans l'écorce du baobab. Et, à l'intérieur, il sentit du bout des doigts des objets lourds, lisses et froids. Ce qu'il retira du trou lui fit écarquiller les yeux de surprise. C'était de l'or, des lingots d'or. Il devait y en avoir des dizaines entassés là, dissimulés dans cette cachette. Kalinou n'hésita pas une seconde et se mit littéralement à bombarder le lion avec les lingots d'or comme il l'eût fait avec de grosses pierres. Bing, bang, bong! Cette fois, le lion fut touché, et sérieusement touché. Si bien qu'il perdit de son assurance et dégringola au bas de l'arbre dans un cri de douleur avant de s'enfuir dans l'obscurité, vexé et couvert de bosses. Ouf! Quelle aventure! Le matin venu, Kalinou redescendit prudemment de sa cachette et ramassa un à un tous les lingots d'or qui jonchaient le sol en brillant au soleil. Réfléchissant à ce véritable miracle, il finit par conclure que sans doute, il y a très longtemps de cela, un chercheur d'or de la région avait dû cacher ses économies au creux du baobab et n'était jamais revenu récupérer son bien. Peut-être qu'un lion était aussi ce jour-là passé dans les parages et avait croqué le malheureux. Sa besace remplie à ras-bord du merveilleux trésor, Kalinou, le cœur rempli de joie, reprit le chemin du retour. Bien sûr, à compter de ce jour, sa vie et celle de ses parents changea du tout au tout. Et le bonheur s'installa définitivement dans leur petite maison, à la lisière de la forêt africaine.

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2: Une sorcière, c'est très facile à reconnaître. Ça a un très long nez, souvent gros, les oreilles un peu décollées et un balai caché le plus souvent dans sa cuisine. Mais elle se reconnaît surtout à sa manie de tout changer. Ça change les princes en crapauds, les crapauds en petits pots, les petits pots en poireaux, et quelquefois, pour donner un coup de main aux fées, ça rechange les poireaux en princes. Vous me direz, c'est beaucoup de travail pour en revenir au point de départ. Oui, oui, mais la devise des sorcières, c'est « à faire et à défaire, on n'est pas à rien faire ». Timothée Youplaboum était fils de sorcière, petit-fils de sorcière, arrière-petit-fils de sorcière, mais lui, pas sorcier pour deux sous. Au moment même où il est né, c'était déjà tout raté. Un garçon, alors qu'on avait toujours été sorcière de mère en fille dans la famille. Pour se consoler, la maman répétait « Notez qu'il n'est vraiment pas beau, on dirait un crapaud ». Seulement, les nouveaux-nés sont toujours chiffonnés et ça ne veut pas dire qu'en grandissant, ils ne deviennent pas de beaux enfants. C'est ce qui arriva à Timothée. À 2 ans, il était beau comme un cœur et gentil avec ça. À 4 ans, pour faire plaisir, il transformait déjà les potions de sa maman en mousse au chocolat. Comme ça, tout simplement, en rajoutant des ingrédients, en s'appliquant et en touillant. À table, ses 3 sœurs, toutes plus sorcières les unes que les autres, s'écriaient « C'est pas avec ça qu'on changera un prince en crapaud, mais en attendant, qu'est-ce qu'on se régale ?» Et la maman de Timothée lui passait la main dans les cheveux en disant « C'est très bon, mon chéri, c'est très bon, mais il va falloir que tu apprennes à faire des potions. » Timothée ne voulait pas. Il voyait bien ses 3 sœurs apprendre par cœur des kilomètres de formules magiques. Il les entendait répéter « Yaka, yaka, yaka, attrapez un crapaud. » Ça, c'est la formule pour attraper les crapauds. « Yapu, yapu, yapu, qu'elle changer en petit pot. » Ça, c'est la formule pour les changer en petit pot. Mais non, Timothée, lui, ne voulait pas. Sa mère était très embêtée. Elle ne pouvait plus aller avec lui à ses réunions de sorcières, parce qu'on le regardait d'un drôle d'air. Elle ne pouvait pas non plus l'accompagner à la crèche des fées, parce que là, c'est elle qu'on regardait de travers. Un soir, elle s'en alla demander conseil à la plus vieille des sorcières.
3: « Que voulez-vous que je vous dise ? Vous êtes sa mère, vous êtes sorcière, il n'y a pas à sortir, vous devez en faire un sorcier. » Mais puisque vous êtes trop faible pour vous faire obéir, mettez-le dès demain en pension chez les sorciers.
2: Le lendemain, sur le chemin de la pension, de grosses larmes coulaient le long du nez de la maman de Timothée. En voyant Timothée, le directeur dit « Pas de gros nez, pas de verrues sur le visage. » Comme c'est dommage. Mais comme Timothée était d'une grande famille de sorcières, le directeur décida de le garder. Il paraît qu'aujourd'hui encore, le pauvre homme s'en mord les doigts. C'est que gentil comme il était, Timothée s'est fait plein d'amis et que petit à petit, tous ses amis sont devenus affreusement gentils, terriblement polis, épouvantablement bons cuisiniers, mais pas du tout sorciers. Au bout d'un an, Timothée était renvoyé chez lui avec un bonnet de fée sur la tête et une pancarte accrochée dans le dos sur laquelle on pouvait lire « Beaucoup de bonne volonté, incapable de méchanceté, impossible d'en faire un sorcier. » En voyant Timothée arriver, sa maman pleura de joie. Timothée, lui, n'arrivait pas à la reconnaître car la pauvre femme avait beaucoup changé. Elle était restée avec ses 3 filles, toutes plus sorcières les unes que les autres. Et à chaque fois que la première avait un travail à faire, elle récitait la formule magique « Yaka, yaka, yaka le donner à maman ». À chaque fois que la seconde faisait un affreux cauchemar, elle récitait la formule magique « Yaka, yaka, yaka réveiller maman ». Et à chaque fois que la 3e était de mauvaise humeur, elle récitait « Yaka, yaka, yaka enquiquiner maman ». Si bien que la pauvre femme était devenue complètement chèvre. Bien sûr, elle aurait pu jeter un mauvais sort à ses filles pour les punir, mais on n'a jamais vu une mère, même sorcière, transformer ses filles en crapauds. Alors... Alors Timothée est rentré et sans potion, sans formule magique, il a tout remis en ordre. Il a donné quelques coups de pied dans le derrière de ses sœurs sorcières et elles ont compris, miraculeusement, que vraiment, vraiment, elles avaient exagéré avec leur mère. Alors, tout en fredonnant « à faire et à défaire, on n'est pas à rien faire », elles se sont mises à bichonner, à câliner leur petite mère. Un soir, la maman de Timothée lui dit « Mon chéri, à voir comme tu as changé depuis que tu es rentré, je commence à me demander si tu ne serais pas une fée. » Alors là, Timothée lui a franchement ri au nez. Il lui a dit « Voyons, maman, une fée, c'est très facile à reconnaître. Ça a des cheveux blonds, très très longs, de grands yeux bleus, un petit menton, et ça cache toujours quelque part une baguette magique. » Sa maman se dit « C'est pourtant vrai. » Alors, si Timothée n'est ni une sorcière, ni une fée, c'est donc qu'il n'y a pas qu'elles qui peuvent tout changer.
0: As-tu remarqué que certains vêtements vont toujours par deux? Et alors on dit une paire de...
4: Une paire de gants.
0: Bravo, il y en a toujours deux.
4: Une paire de lunettes.
0: Oui, mais les lunettes sont pas un vêtement.
4: Une paire de chaussures.
0: Oui, et qu'est-ce qu'on met avant les chaussures?
4: Des chaussettes.
0: Bravo, je ne sais pas si ça t'arrive, mais moi, certains matins, j'ai du mal à retrouver ma deuxième chaussette.
4: Moi aussi.
0: Ah, ça me rassure. Et en tout cas, pas tout de suite. Et quelquefois, jamais. Une chaussette farceuse qui voyage la nuit ou se cache dans mon lit quand je dors, ou dessous ou ailleurs, mais rarement là où je l'avais déposée. Il paraît que ça arrive aussi aux grandes personnes, mais chut, ne le dis jamais, car elles seraient vexées. Quelquefois, c'est dans la machine à laver que la deuxième chaussette disparaît. Ou pendant un voyage, dans ma valise. On dirait que les paires de chaussettes ne s'aiment pas entre elles, qu'elles ne veulent pas rester ensemble.
4: Mais ça arrive aussi avec les gants. Quand on en perd un, on est bien embêté.
0: Oui, mais il y a une différence entre les gants et les chaussettes. Tu vois ce que je veux dire?
4: J'ai remarqué. Si on perd le gant de la main gauche, il faut le remplacer par un gant qui va à la main gauche.
0: Bravo! Alors que pour les chaussettes, c'est pas pareil. Tu n'as pas une chaussette pour le pied gauche et une autre pour le pied droit. Du coup, il y a des gens qui, quand ils ne trouvent pas leur deuxième chaussette, ils finissent par mettre une chaussette bleue avec une chaussette jaune, et pourquoi pas? C'est moins triste que si on portait uniquement des chaussettes noires ou des chaussettes blanches. Certaines personnes, pour être tranquilles, n'achètent que des chaussettes toutes pareilles. Comme ça, il en reste toujours une pour compléter la paire. Mais c'est très monotone, tout blanc ou tout noir.
4: Oh, j'ai trouvé une idée géniale.
0: Ah, raconte.
4: Je pourrais mélanger les couleurs et mettre un pied dans le vert, un autre dans le bleu, ou un pied dans le jus d'orange, un autre dans la confiture de fraises.
0: Ça, c'est génial. Super. Amuse-toi alors et invente. Tu verras, c'est bien plus gai et tu n'auras plus de soucis avec ta deuxième chaussette.

0: La nuit de Petit Ours. Ce matin, Petit Ours a décidé qu'il était assez grand maintenant. Assez grand pour quitter maman. Alors il a pris ses petites affaires, il a embrassé maman et s'en est allé trouver un nouvel abri pour la nuit. Il a cherché une bonne partie de la journée, mais toutes les grottes étaient déjà habitées. Petit Ours ne s'est pas découragé et a continué à marcher. Enfin, après plusieurs heures de recherche, il a enfin trouvé un abri inoccupé. C'était inespéré. Il a gratté le sol pour se faire un petit lit douillet comme celui de maman. Mais il s'est abîmé une patte. Je ne pensais pas que cela était si difficile de préparer son lit. Une fois sa mission accomplie, il a été chercher un peu de mousse bien fraîche. Petit Ours voulait une couverture bien moelleuse pour la nuit, comme celle de maman. Mais l'animal a eu du mal à en trouver. Maman Ours savait exactement où trouver la mousse la plus douce de toute la forêt. Petit Ours a soupiré et essayé de ne pas se décourager. « Je suis grand et je me débrouille très bien tout seul !» À force de persévérance, il a fini par trouver quelques petits morceaux de mousse tout desséchés. « Je vais devoir m'en contenter, au moins pour cette nuit !» Enfin, son lit était prêt. Il lui restait maintenant à trouver un peu de nourriture, car tous ses allers-retours lui avaient donné faim. Avec maman, tout était tellement simple. Il avait juste à dire « Maman, j'ai faim !» Et elle lui préparait aussitôt un bon gâteau au miel ou une tourte au saumon. Mais ce soir, point de tourte, ni de délicieux gâteau prévu au menu de Petit Ours. En cherchant bien, il découvrit un malheureux champignon. Pauvre Petit Ours, lui qui détestait ça. Mais pour ce soir, il n'eut pas le choix. Manger ce champignon ou n'avoir rien dans l'estomac. La nuit était en train de tomber. Alors, après avoir avalé son dîner, il fila se coucher. Mais la nuit s'annonçait difficile. Il n'avait pas eu son câlin ce soir. Et maman ne lui avait pas fait de bisous. Petit Ours s'endormit, mais un gros cauchemar le réveilla. Et là, toujours personne pour le consoler. Au petit matin, il dut reconnaître qu'il n'était pas encore si grand que ça. Maman lui manquait trop. Alors il décida de rentrer et de retrouver maman. Petit Ours aimait trop sa maman, ses câlins, ses bisous et ses tourtes au saumon. C'est ainsi que Petit Ours rentra et sauta au cou de maman.
1: « Maman, en fait, je suis encore trop petit pour partir faire ma vie. »«
0: Tu peux rester ici, mais sache que tu resteras toujours mon tout petit, » dit-elle en l'embrassant tendrement.
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3: Il était une fois une princesse jeune et jolie qui adorait jouer au ballon. Dès qu'il faisait beau, elle allait dans le parc du château, tapant des mains, riant, gambadant et faisant la folle, abadant et faisant la folle à la poursuite de son ballon. Un jour, le jouet rebondissant un peu

0: mariage des hommes.
1: « Oh oui, faites-le pour moi !»
0: répondit la jeune fille en reniflant un bon coup.
2: « Je vais le faire, à condition que tu m'acceptes pour ami, que je partage tes repas et me glisse dans les draps de ton lit chaque nuit. »
0: Sans réfléchir, la princesse impatiente répondit
1: « Tout ce que tu voudras, je te promets tout !»
0: Et plouf, la petite grenouille verte plongea et remonta le ballon crevé à la surface. La princesse, ravie, s'empressa de rentrer au château, mais elle était tellement étourdie qu'elle en oublia la promesse faite à la grenouille. Le soir même, alors que la famille royale dînait, on entendit un coassement derrière la porte. La princesse devint toute rouge de surprise et de honte, et son père, le roi, intrigué, lui demanda pourquoi. Elle finit par raconter l'histoire du ballon et déclara qu'il lui serait bien difficile de partager son repas avec un tel animal. « Une promesse est une promesse, » dit le roi. « Fais donc entrer ton invité et qu'elle mange assise près de toi. » La jeune fille fit encore quelques manières avant de finir son repas, puis alla se coucher.
2: « et moi alors ?»
0: s'écria la grenouille.
2: « Rappelle-toi ta promesse, je dois dormir près de toi. »«
0: Une promesse est une promesse, » dit encore le roi de sa grosse voix. À contre-cœur, la princesse emporta la grenouille dans le creux de sa main et la déposa doucement sur son oreiller. Les yeux de la grenouille étaient pleins de reconnaissance et de tendresse. Saisie de pitié, la princesse posa un léger baiser sur la tête du minuscule animal. Aussitôt, la grenouille disparut, laissant place à un beau garçon, un prince vêtu de velours vert.
3: « Ne craignez rien de moi, gentille princesse. Une sorcière m'avait jeté un mauvais sort que seule une jeune fille au grand cœur pouvait défaire. Me voilà libre et déjà amoureux de vous. »
0: À partir de cet instant, les deux jeunes gens ne se quittèrent plus. Et le jour de leur mariage, le festin terminé, ils allèrent main dans la main jusqu'au bord du lac pour jeter des morceaux de pain aux dizaines de petites grenouilles vertes qui les attendaient avec impatience.

0: Il était une fois un roi qui vivait de l'autre côté des Alpes, en Italie. Il était jeune, il était beau, son peuple l'aimait comme jamais roi ne fut aimé, et pour que son bonheur fût complet, il ne lui manquait que de se marier et d'avoir des enfants. Mais ce que tout le monde ignorait, c'est qu'il avait peur de tomber sur une femme qui devienne avec le temps méchante. Un jour qu'il était à la chasse, le hasard fit qu'il se perdit. Dans cette forêt, un seul chemin se présentait à lui. Il le suivit jusqu'à une clairière où se tenait une jeune femme d'une beauté irréelle. C'était une bergère. Pourriez-vous m'aider à retrouver ma route ?
1: Bien sûr.
0: Quel est votre nom ?
1: Griselidis.
0: Et tout en suivant la bergère qui le ramenait vers son château, le roi ne perdit pas un détail du parcours, mémorisant chaque arbre, chaque rocher, chaque torrent qu'il traversait. Le lendemain, prenant prétexte d'aller à la chasse, le roi suivit la même route afin de retrouver la jeune bergère qu'il avait si fort impressionnée. Jour après jour, il retourna la voir et un soir, au palais, il dit à ses conseillers « J'ai décidé de me marier. Mais je ne veux pas épouser de princesse étrangère.

0: ma femme sera de ce pays. » Les préparatifs du mariage furent lancés sans que personne ne sache qui était la future femme. Le jour fixé pour le mariage, le roi, entouré de toute sa cour, prit le chemin de la forêt. Au milieu de ses moutons se tenait Griselidis, surprise de voir autant de belles dames et de beaux cavaliers. « Avez-vous appris que votre roi allait se marier aujourd'hui ?»«
1: Bien sûr. »«
0: Eh bien, sachez que je suis le roi et que je désire vous épouser. »
1: Vous ? Moi ? Ah ! Oui !
0: Le mariage fut célébré pour la plus grande joie du peuple.
2: Vive le roi !
3: Vive la reine !
0: De simple bergère, Griselidis devenait reine et sa joie était immense et encore plus grande quand, quelque temps plus tard, elle annonça au roi:
1: nous allons avoir un bébé.
0: Un enfant ? Oh ! Tout semblait parfait, mais dans la tête du roi, sa vieille peur des femmes qui deviennent avec le temps méchantes se réveilla. Aussi, quand la reine accoucha d'une petite fille encore plus charmante que ne l'était la mère, le roi résolut de cacher la petite princesse et de faire croire à Griselidis qu'elle était morte. Désormais, vous resterez enfermé dans votre chambre. Et un peu plus tard, il lui dit: je ne veux plus vous voir, allez retrouver vos moutons. De reine, Griselidis redevint pauvre bergère sans en comprendre la raison. Les années passèrent, Griselidis gardant son troupeau et le roi dans son palais. Leur fille avait bien grandi et était devenue une belle jeune femme, charmante et intelligente comme sa mère. Elle tomba amoureuse d'un jeune homme de noble naissance qui lui faisait la cour. Avant que ma fille n'épouse ce jeune seigneur, je veux par un mensonge vérifier que ni elle, ni sa mère, Griselidis, ne sont méchantes. Aussi prit-il le chemin de la forêt. J'ai décidé de me remarier, dit le roi à Griselidis.
1: Faites comme il vous plaira.
0: Et il me plaît que vous soyez la servante de ma future femme.
1: Vos désirs seront des ordres.
0: Une fois au château, au premier regard que Griselidis échangea avec celle qui devait être la future femme du roi, sa propre fille, il se passa en elle une chose qu'elle ne put comprendre, comme si elle la connaissait depuis toujours. Elle courut voir le roi.
1: Cette jeune personne ne pourra jamais supporter tous les mauvais traitements que vous m'avez fait subir. J'en ai souffert. Elle en mourra.
0: Touché par tant de bonté, le roi lui dit: cette jeune personne est notre fille. Elle va se marier comme prévu, mais pas avec moi. Avec le jeune seigneur qui est l'élu de son cœur. Et quant à vous, madame, reprenez votre place à mes côtés. Et tous vécurent

0: Pablo est un adorable petit chat. Mais il a un énorme problème. Il ne veut pas manger de souris. Dans la famille Matou, ce n'est pas possible de détester les souris. Alors maman a décidé de lui apprendre à chasser. Ce matin, première leçon, repérer les trous de souris. Pablo sait bien où ils sont, mais il ne veut pas fâcher maman. Alors il écoute bien sagement. À son tour, il montre à maman qu'il sait où se cachent les souris. Maman est très fière.
1: « Bravo, tu n'as plus qu'à attendre !»
0: dit-elle en s'éloignant. Pablo attend tout l'après-midi, mais point de souris à l'horizon. Il rentre donc bredouille à la maison. Maman déclare
1: « Ce n'est pas grave, demain, deuxième leçon !»
0: En effet, le lendemain, Pablo a droit à un second cours « Attirer les souris ». Maman lui montre comment faire un piège à souris. Pablo n'a aucune envie d'attraper une souris, mais il part quand même à la chasse et pour ne pas décevoir maman, il espère en attraper une. Il se poste devant un trou de souris et installe le petit bout de gruyère. Puis, il attend, attend et finit par s'endormir. À son réveil, le morceau de fromage a disparu.
2: Oh là là, Pablo est dans tous ses états. Que va dire maman s'il revient encore sans rien?
0: C'est alors qu'il aperçoit une toute petite souris en train de savourer le fromage. Alors, il s'approche doucement quand il entend
3: « Non, je sais que tu ne me mangeras pas !»
0: Surpris, Pablo s'arrête net. Mais comment sait-elle ça?
3: « Tu as la mine d'un chat qui déteste les souris !»
0: reprend Julie la souris.
1: « C'est vrai, »
0: avoue-t-il.
1: « Mais je dois en ramener une, sinon je vais être la risée de la famille !»
0: La souris propose à Pablo une solution, faire semblant. Le chat trouve l'idée géniale et les voilà tous les deux en route pour la maison. En chemin, ils font connaissance et se trouvent plein de points communs. Arrivée devant la maison de Pablo, la souris saute dans la gueule de son ami qui parade fièrement devant maman. Mais maman n'est pas dupe. Elle a bien vu les clins d'œil de Julie.
1: « Allez, libère-la! J'ai bien compris que tu n'aimais pas les souris. On dirait même que tu t'es fait une amie. »
0: Pablo fait descendre Julie et fait les présentations.
1: « Oui, maman, je ne veux pas manger de souris, mais plutôt jouer avec Julie. »
0: Maman a fini par accepter, même si cela paraît bizarre. Pablo, lui, est le plus heureux des petits chats. Il joue et mange du fromage avec sa copine Julie, la petite souris.
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Nous sommes au 15e siècle, à Grenoble. Un jeune garçon, grand et solide, joue les chevaliers dans la cour de la ferme de ses parents. Il s'appelle Pierre de Terrail de Bayard. Son père était fier de la force de son fils Bayard, mais il voulait également qu'il sache lire et écrire. Alors, Bayard fut envoyé à l'école chez des moines pour parfaire son éducation. Mais ce que voulait le jeune Pierre, c'était devenir chevalier. Alors, il s'engagea dans l'armée et apprit le maniement des armes. Comme il était grand et fort, il se trouva vite dans des batailles où il se distingua par sa bravoure. Les années passèrent et sous le règne de Charles VIII, il devint capitaine. À cette époque, les guerres étaient nombreuses. L'Angleterre, l'Espagne, presque tous les pays se faisaient la guerre à tour de rôle. Alors, le chevalier Bayard partit à la guerre.

0: Après la bataille de Marignan, il fut nommé chevalier par le roi François Ier en personne. Un jour, un messager du roi arriva à la caserne et demanda à voir personnellement le chevalier Bayard.
1: Chevalier Bayard, vous êtes demandé à la cour du roi.
0: À la cour ?
1: Vous êtes attendu par sa majesté elle-même.
0: Eh bien ça alors, je pars à l'instant.
2: Il monta sur son cheval et prit la route d'Amboise, le château où se trouvait la cour.
0: C'était un château magnifique, entouré de superbes jardins à la française.
2: Il fut reçu avec beaucoup d'égards, car sa réputation avait fait le tour du pays. Il arriva à la cour juste au moment où l'un des serviteurs annonçait . Soudain, les portes s'ouvrent et le roi et la reine pénètrent dans la cour. Le roi fit un petit signe de la main à Bayard et le chevalier s'approcha humblement et dit
3: « Majesté, je suis venu le plus rapidement possible. »
4: Chevalier, nous sommes très soucieux pour le pays de France.
3: Sire, je suis à votre disposition.
4: On dit les Espagnols aux frontières du pays. Si l'on ne tente pas de les repousser, ils risquent d'être ici dans moins d'une semaine.
3: Majesté, je pars tout de suite avec nos troupes et ne reviendrai que vainqueur.
4: Ah, malheureusement, Bayard, notre armée est à une semaine de marche d'ici. Partez au-devant avec un groupe de chevaliers. Vous tiendrez le plus longtemps possible. Nos soldats suivront et vous rejoindront plus tard.
3: Entendu, Majesté.
4: Nous vous souhaitons bonne chance, chevalier, et que Dieu soit avec vous et sauve le royaume de France.
0: Bayard partit tout de suite avec une dizaine de cavaliers. Arrivés près de la frontière, ils décidèrent de s'arrêter dans une auberge pour se reposer une nuit. Le chevalier Bayard, ne pouvant pas dormir, décida d'aller faire un tour à cheval. Il trotta longuement et arriva près du pont de Garigliano, un étroit pont qui traversait une grande vallée. C'était le lever du jour, mais il faisait encore très sombre. Quand soudain, il entendit des bruits. C'était des voix qui parlaient une langue étrangère. Et il entendait aussi des chevaux. À présent, ses yeux s'étaient habitués à l'obscurité. Et il les vit. Une longue troupe de soldats et de cavaliers était en train de traverser le pont pendant la nuit pour ne pas se faire voir.
2: Il n'y avait pas un instant à perdre. Dans 10 minutes, les premiers Espagnols seraient en France. Et vu le petit nombre de cavaliers qui étaient avec lui, il n'avait aucune chance. Le chevalier Bayard se mit à réfléchir. Il était seul contre 200 Espagnols. Soudain, il eut une idée. Le bout du pont était assez mince, juste assez pour ne laisser passer qu'un seul homme à la fois. Alors, le chevalier Bayard se mit au bout du pont et attendit les Espagnols dans l'obscurité. Il savait que les Espagnols étaient nombreux, mais il n'avait pas peur. Il était caché dans l'obscurité et il entendait les hommes avancer un par un, lentement, vers lui. Il était prêt. Le premier Espagnol était là. Il pouvait le voir. Alors, à la dernière seconde, Bayard sauta sur lui et en profita pour le transpercer avec son épée. Le soldat qui suivait trébucha sur le premier et il se retrouva devant l'épée de Bayard. Il n'eut pas le temps de réaliser qu'il mourrait aussi. Puis ainsi de suite, les soldats un à un se faisaient tuer par Bayard. L'un d'eux comprit ce qui se passait et voulut s'arrêter. Mais derrière, les soldats marchaient toujours et il fut poussé en avant et fut transpercé par l'épée de Bayard. Entre-temps, à l'auberge, alors que le jour était venu, les autres chevaliers s'étaient aperçus que Bayard n'était plus là. Et ils avaient décidé de partir pour retrouver leur chef. Quand ils arrivèrent au pont de Garigliano, ils virent le chevalier Bayard en train de mettre en déroute 200 Espagnols à lui tout seul. Ils lui vinrent en aide et à la fin de la matinée, les Espagnols furent repoussés de tous les côtés. Cette histoire fit le tour du pays et fut longtemps chantée par tous les troubadours.

0: Le roi, qui était impressionné par le courage de Bayard, lui dit un jour
1: « Vous savez, chevalier, si l'on devait me nommer chevalier aussi,
0: eh bien je voudrais que ce soit fait par vous. »
2: « Sire, c'est trop d'honneur que vous me faites !»«
1: Mais vous le méritez, chevalier. En attendant, j'ai une nouvelle mission à vous confier. »
2: « Je suis à votre disposition, sire. » »«
1: Nous venons d'apprendre que l'armée de Charles Quint s'approche de la ville de Mézières. Nous sommes très inquiets. Cette ville a les équipements nécessaires pour bien se défendre, mais elle n'a pas de chef valable pour superviser les opérations. »«
2: Je comprends, sire. » »«
1: Bayard, il faut que vous partiez tout de suite, avant que l'armée de Charles Quint ait pu atteindre Mézières, que vous organisiez les défenses de la ville et que vous sauviez Mézières. »
2: À vos ordres, sire.
0: Le chevalier Bayard partit immédiatement avec son écuyer à travers la campagne pour rejoindre Mézières. La route était longue et pénible, et ils durent s'arrêter plusieurs fois pour que les chevaux puissent se reposer. Quand finalement ils arrivèrent en vue de Mézières, la ville était déjà encerclée par les troupes de Charles Quint. Bayard décida de s'éloigner pour réfléchir à une façon de traverser les lignes ennemies et de pénétrer dans la ville. En voyant des marchands ambulants, il eut une idée. Ils se déguisèrent en marchands et empruntèrent un chariot. L'écuyer prit les rênes et le chevalier se cacha à l'arrière sous les couvertures. À la nuit tombée, ils se mêlèrent aux troupes de Charles Quint qui encerclaient la ville. Ils approchaient des portes de la cité quand soudain, un soldat les interpella.
3: « Héna, que fais-tu là, toi ?»«
4: Ah, je suis un pauvre marchand qui devait livrer ses marchandises à la ville de Mézières. »
3: « Sais-tu pas que Mézières est en état de siège et qu'il est donc interdit de rentrer ou de sortir de cette ville ?»«
4: Bien sûr, Excellence. Seulement, que vais-je faire des marchandises que je transporte ? On devait m'en donner un bon prix à la ville. »«
3: Ah, il faut que tu ailles les vendre ailleurs. »«
4: Ne pensez-vous pas que je puisse les vendre à votre armée ?»
0: Le soldat avait l'air d'être de plus en plus intéressé. Il s'approcha du chariot.
3: « Ça dépend de ce que tu transportes. »«
4: C'est des couverts en argent et de la fine porcelaine. »«
3: Laisse-moi voir. »«
4: Je vous en prie, Excellence. »
0: Et le soldat commença à fouiner partout dans le chariot.
4: « Vous verrez mieux si vous montez à l'arrière. »«
3: Laisse-moi faire et reste tranquille, compris ?»
0: Le soldat souleva une couverture et se retrouva nez à nez avec Bayard.
3: « Mais que... »
0: D'un grand coup de bouclier, Bayard assomma le soldat.
2: « Bravo, Gérald, tu as des dons pour la comédie. »
0: Bayard se déguisa avec les vêtements du soldat et partit vers les remparts de la ville. La lune était pleine et brillante, et il n'eut aucun mal à se diriger vers la porte fortifiée de la ville. Il frappa et attendit. Personne ne vint répondre. Ça n'allait pas être facile. Il frappa encore longtemps, et enfin, il entendit une faible voix derrière la porte.
5: « Qui est là ? Messager du roi de France, laissez-moi rentrer. Qui me dit que ce n'est pas un piège ? Mais je suis le chevalier Bayard, et c'est sa majesté François Ier qui m'envoie. »«
6: Le chevalier Bayard, Dieu soit loué. »
0: La porte s'ouvrit, le chevalier Bayard et son écuyer pénétrèrent rapidement dans la ville assiégée. Bayard prit la parole.
2: « Menez-moi au commandant de la garnison. J'ai un prisonnier avec moi. »
7: « Bien, messire chevalier. »
0: Le chevalier réorganisa toute la défense de la ville. Le prisonnier espagnol, qui avait été enrôlé de force dans l'armée de Charles Quint, donna des renseignements très précieux sur l'organisation de l'armée adverse. Les semaines passèrent, et à maintes fois, les Espagnols essayèrent de pénétrer dans la ville. Les combats faisaient rage, mais Bayard tenait bon. Sa défense était à toute épreuve, si bien qu'un matin, quand le soleil se leva, l'ennemi était parti. Encore une nouvelle victoire pour Bayard. Alors le chevalier Bayard repartit vers de nouvelles aventures. Son nom resta à jamais comme un des symboles de la chevalerie. Sans peur pour son courage et sans reproche pour son honneur sauf.
8: Il défendit

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2: Tu connais des histoires de poules, toi?
3: Oui, celle de Bécassine et Mistigri, et aussi la poule en chocolat.
2: Quelle mémoire! Allez, on raconte celle de Bécassine et de Mistigri. Toi, tu fais le chat Mistigri, et moi, la poule Bécassine.
3: Ok. C'était un mercredi matin. La poule Bécassine, comme elle avait envie de changer de nourriture, n'avait rien trouvé de mieux que d'entrer dans la maison et de picorer dans la gamelle du chat.
4: « Qu'est-ce que vous faites là, Bécassine ? C'est à moi, c'est ma pâtée. »
2: « Oh, pardon, je ne savais pas. Je suis entrée par la porte ouverte et j'ai vu ce délicieux repas à m'apporter. » Mais il faut dire que Bécassine avait une idée derrière la tête. Cela faisait longtemps qu'elle cherchait partout un mari. Elle profita donc de l'occasion pour demander à Mistigri. « Dites-moi, vous ne voulez pas m'épouser, Mistigri ? J'en serais ravie. »
4: « Ça va pas. Vous êtes une poule et moi un chat. Vous avez perdu la tête. »«
5: Pourquoi pas ? C'est interdit ? » ?»«
4: C'est carrément impossible. Et puis vous m'embêtez. D'abord vous entrez dans la maison, alors qu'une poule doit rester dehors. » Puis, vous osez manger mon déjeuner et maintenant vous voulez vous marier avec moi? C'est le pompon! Mettez donc vos lunettes et réveillez-vous! Voulez-vous bien sortir immédiatement d'ici et retourner dans le jardin ou dans votre poulailler au plus vite?
2: Bécassine, très vexée, sort de la cuisine, descend quelques marches et entre dans le poulailler au fond du jardin. Le bec pincé et les plumes en bataille. Mais que voit-elle ? Un jeune coq très fringant, arrivé entre-temps d'on ne sait où, très occupé à se lisser le plumage et à essayer sa voix pour impressionner Bécassine. Coup de foudre immédiat. Tout heureux de leur rencontre inattendue, ils se mettent à chanter des airs d'opéra spécialement composés pour les amoureux.
3: Quelque temps plus tard, Bécassine et Hector, oui, le jeune coq s'appelait Hector, se sont mariés et ont eu beaucoup de petits poussins.

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4: Le bal des princesses. Armelle doit se préparer. Dépêche-toi ma chérie, lui dit la reine, sinon tu vas être en retard. Aujourd'hui a lieu le bal des princesses. Mais Armelle n'a pas du tout envie d'y aller. Elle ne sait pas danser. Et elle rêve d'une balade dans les bois ou d'un tour en barque sur le lac. Malheureusement, le bal a lieu au château et Armelle va devoir y assister. Maman lui sort une robe rose à volant.
5: Non, pas celle-là, ronchonne la petite princesse.
4: Pour gagner du temps, elle fait sortir toute sa garde-robe sans parvenir à se décider. Finalement, maman choisit pour elle. Ça suffit, tu mets celle-ci. Armelle a bien compris, elle va devoir aller au bal des princesses. Elle se présente donc aux côtés de ses parents. La salle de bal est remplie de princes et princesses. Le roi fait un discours et invite tous ses invités à la danse. Mais ils attendent qu'Armelle ouvre le bal. Elle doit inviter un cavalier et valser avec lui. Sauf qu'elle n'a pas envie de danser avec le prince Édouard, ni Philibert, ni Xavier, ni Walter. Bref, aucun cavalier ne trouve grâce à ses yeux. C'est alors qu'elle aperçoit au fond de la salle un prince qui semble se cacher. Mais qui est-ce? C'est Andrew. Pourquoi se cache-t-il? Ne voudrait-il pas danser avec elle? Du coup, la princesse se dirige droit sur lui. Le prince ne peut refuser de danser avec la fille du roi. Rouge de honte, il accepte la main d'Armelle en lui disant tout bas. « Princesse, je dois vous avouer, commence-t-il, je ne sais pas danser. »
5: « Oh, ce n'est pas grave !» éclate-t-elle de rire. « Moi non plus !»
4: Le prince sourit et, détendu, fait de son mieux. En effet, quelle catastrophe! Ils ne sont pas en rythme, se trompent dans les pas. Mais personne n'a rien vu. Toutes les princesses dansent déjà au bras de leur prince. En attendant la fin de la valse, Andrew lui confie.
5: « Princesse Armelle, je préférais faire une balade dans les bois ou un tour de barque sur le lac que de faire une danse de plus. »«
1: Excellente idée !»
4: C'est ainsi qu'Armelle et Andrew quittent discrètement la salle de bal et s'en vont faire une jolie promenade dans les bois, au clair de lune.
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